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1: Il est 6h à Paris et Madrid, 4h en temps universel. Et 5h à Rabat. Bonjour Marion Cazanov.
2: Bonjour Arthur Ponchelet.
1: Et à la une de votre demi-heure d'actualité, ces tensions migratoires à Ceuta.
2: L'enclave espagnole débordée avec l'entrée de centaines, voire de milliers de Marocains. Le Premier ministre espagnol Pedro Sanchez se rendra sur place aujourd'hui. L'Europe continue de se battre contre de violents incendies, de nouveaux foyers déclarés en Espagne. En Grèce, une amélioration en revanche dans le sud-ouest de la France, où des milliers de personnes évacuées ont pu rentrer chez elles. Le secteur viticole, lui, échappe au pire, mais les risques ne sont pas tout à fait écartés. Le président américain annonce un accord pour le désarmement du Hamas. Cela voudrait dire que la deuxième phase du plan de paix de Donald Trump se met en place. Pas de confirmation israélienne pour le moment. Au Mali, les frappes de paramilitaires russes d'Africa Corps sur un village du centre le 15 juin n'ont fait que des victimes civiles. Alors que c'était des djihadistes du JNIM qui étaient visés, c'est ce que révèle ce matin une enquête de l'ONG Human Rights Watch. Et puis la levée de boucliers contre le projet de Gianni Infantino, président de la FIFA, projet pour ouvrir la Coupe du Monde de football aux investisseurs privés. L'UEFA, l'instance européenne du foot, menace de boycotter les prochaines compétitions. Le Premier ministre espagnol attendu aujourd'hui à Ceuta. Pedro Sanchez se rendra sur l'enclave espagnole frontalière avec le Maroc, théâtre de tensions migratoires. Ces derniers jours, plus de 1500 migrants sont arrivés dans ce territoire, parfois à la nage. Au moins 9 personnes sont mortes en tentant de rejoindre Ceuta. Les centres d'accueil, eux, sont saturés, les autorités aux frontières débordées. L'Espagne a déployé des soldats pour épauler ces gardes frontières. Madrid continue aussi de coopérer avec le Maroc. Une coopération qui s'est beaucoup améliorée ces derniers temps, selon Mehdi Alioua, sociologue à Sciences Po Rabat.
3: La coopération fonctionne très bien en ce moment. Et d'ailleurs, ce qui s'est passé, là, ce que je regarde pour ça spécifiquement, c'est que les Espagnols ont laissé, en fait, au final, rentrer les Marocains parce qu'ils étaient débordés par les frontières. Et pour éviter un drame avec des amassements aux frontières et des morts, ils ont préféré ouvrir, notamment en collaboration avec les autorités marocaines, pour éviter ce qui s'était passé il y a quelques années, notamment dans une autre enclave, cet ancien comptoir colonial qui s'appelle Melilla, dans lequel il y a eu des personnes qui ont été nassées au niveau des postes frontières, qui se sont écrasées sur les barrières en acier renforcé construites par l'Europe et par l'Espagne. Et donc pour éviter, parce qu'on a un gouvernement espagnol différent et une meilleure coopération avec le Maroc, on a laissé rentrer les gens parce que ça ne servait à rien d'avoir un drame humanitaire.
2: Mehdi Alioua, sociologue à Sciences Po Rabat, propos recueillis par Achim Lipold. Les autorités régionales ont évoqué tout de même une urgence humanitaire et sociale absolue. Pour l'instant, le Maroc n'a pas réagi officiellement à ces rassemblements à la frontière qui se déroulent en pleine fête du trône. Le roi Mohamed VI célébrait hier ses 27 ans de règne. Ailleurs en Méditerranée, les tentatives de traverser depuis la Libye ou la Tunisie sont quotidiennes. On sera après ce journal à bord du navire humanitaire Ocean Viking qui porte secours aux migrants qui risquent leur vie pour tenter d'atteindre le continent européen. L'Europe qui combat toujours les incendies. En Espagne, fin de l'urgence nationale dans la région de Madrid. Mais d'autres foyers continuent de se déclarer ailleurs dans le pays, comme à la frontière avec le Portugal. Dans la province de Zamora, 11 000 hectares sont partis en fumée en 24 heures. La Grèce aussi se bat contre plusieurs feux. 3 pompiers sont morts ces derniers jours, dont 2 en Crète. C'est sur cette île que la bataille est la plus acharnée. Environ 8 000 habitants et touristes ont dû être évacués, Emmanuel Stills.
4: Certains Grecs disaient que la saison des incendies avait presque été calme jusqu'à présent, mais depuis mercredi, les feux dévastateurs sont bel et bien de retour. Le plus grave dans le district de Rétimno, en Crète, où des touristes et des habitants ont dû être évacués par la mer, par les gardes-côtes et sur des bateaux de pêcheurs. Mais pourquoi les feux sont-ils si difficiles à contrôler sur les îles grecques ? Les flammes sont avivées par des vents violents qui changent sans cesse de direction. Les rafales, atteignant parfois plus de 100 km/h, combinées à la fumée, rendent la visibilité pratiquement nulle. Pour ces raisons, sur l'île de Paros et en Crète, il est presque impossible de larguer de l'eau depuis les airs, selon les services grecs de protection civile, qui soulignent aussi les difficultés évidentes pour déployer des pompiers sur différentes îles, quand autant de foyers se déclarent en même temps. À Rétimno, deux pompiers sont morts mercredi et un autre à Gythio dans le Péloponnèse. Ce vendredi, les régions du centre et du sud de la Grèce et pratiquement toutes les îles sont placées en vigilance orange, ce qui correspond à un risque très élevé d'incendie. Emmanuel Stils, Athènes, RFI.
2: Ailleurs en Europe, une centaine de pompiers est mobilisée contre un incendie dans l'est de l'Angleterre avec là aussi des évacuations. En France, une première journée un peu optimiste. Une semaine après le méga feu en Gironde, c'est ce qu'a dit hier la préfète de ce département du sud-ouest. Les personnes évacuées peuvent peu à peu rentrer chez elles, mais les sols restent très secs. Les risques de nouveaux départs de feu sont importants. Dans cette région très connue pour son vin, les producteurs ont frôlé la catastrophe, mais restent prudents. Agnieszka Kumor.
5: Sur la commune de Léognan, dans le sud-ouest de Bordeaux, les habitants se préparaient à être évacués ce lundi. Mais par chance, le vent a tourné. Olivier Bernard, gérant du domaine de Chevalier, grand cru classé de grave.
6: Finalement, dans la nuit, le vent qui était nord-nord-est, très sec, dans la journée de samedi, le vent est tourné à l'ouest et on est passé à 83% d'humidité. Jusqu'à samedi, les incendies étaient galopants, ils ont été calmés. Par, bien sûr, l'intervention des pompiers, des brigades, des avions, mais surtout par le vent qui est passé à l'ouest.
5: À 10 km de là, le feu, mais les vignes n'ont pas trop souffert.
6: Non, vous savez, on a connu l'Andiras chez nous, qui était un énorme feu de plus de 20 000 hectares à quelques kilomètres de chez nous. Bien sûr, les raisins sont très sensibles au goût et aux odeurs. C'est samedi, dans l'après-midi, qu'on a eu des fumées les plus fortes et on n'a pas souffert plus que ça. Moi, je connais des vignobles en Californie dont le feu était aux portes des vignobles, mais pas chez nous.
5: Et tant que le feu n'est pas définitivement éteint, on reste mobilisé.
6: Les redémarrages de feu de ces tourbes à un mètre de profondeur, c'est à surveiller de très près.
5: Car l'incendie de l'Andiras en 2022 a laissé des traces. 20 mois plus tard, malgré les précipitations, le sous-sol brûlait encore.
2: Agnieszka Kumor, un accord historique pour le désarmement complet du Hamas annonce il y a quelques heures du président américain sur son réseau Truth Social. Le désarmement du Hamas est l'un des points clés de la deuxième phase du plan de paix de Donald Trump pour mettre fin à la guerre à Gaza. Cela fait des semaines que des négociations sont en cours en Égypte pour ouvrir cette seconde phase. Donald Trump précise qu'Israël quittera l'enclave palestinienne une fois que le groupe islamique, sera bien désarmé. Une réunion des médiateurs doit se dérouler bientôt en Égypte. Israël, de son côté, n'a pas encore communiqué sur cet accord. Au Mali, Human Rights Watch publie une enquête sur des frappes aériennes menées par Africa Corps. C'était le 15 juin dernier sur le village de Kirnia, dans la région de Mopti, dans le centre. L'ONG de défense des droits humains révèle que des djihadistes du JNIM liés à Al-Qaïda étaient bien présents à Kirnia ce jour-là, mais que les bombardements d'Africa Corps, organisation paramilitaire russe, n'ont fait que des victimes civiles, 8, dont 3 enfants, David Baché.
7: Le JNIM lié à Al-Qaïda contrôle Kirnia depuis 6 ans, rappelle Human Rights Watch. Et ce jour-là, une centaine de djihadistes étaient bien présents dans le village, selon les informations recoupées par l'ONG auprès d'habitants, témoins directs des frappes, mais aussi de militaires maliens, de membres de la société civile ou de leaders communautaires. Le problème, c'est que ces frappes aériennes indiscriminées, effectuées par un avion Sukhoi de l'Africa Corps un jour de marché, lorsque Kirnia était bondée, précise Human Rights Watch, n'ont fait que des victimes civiles. Selon l'enquête menée par l'ONG, les djihadistes s'étaient rassemblés principalement à la mosquée du village et devant un magasin près d'un petit marché à bestiaux. Or, ce sont les abords de la résidence du chef du village et le marché à bestiaux qui ont été ciblés. Parmi les victimes, selon Human Rights Watch, aucun djihadiste, mais 8 civils. 3 enfants de moins de 10 ans, une femme de 24 ans et 4 hommes. Quelques jours plus tard, l'Africa Corps russe, partenaire de l'armée malienne, revendique ces frappes, affirmant avoir détruit un lieu de rassemblement de groupes terroristes et tué plusieurs chefs. Le ministère russe de la Défense n'a jamais répondu aux sollicitations de Human Rights Watch.
2: RFI 4h09 en temps universel, 1h09 à Buenos Aires, en Argentine. Le président signe un décret pour interdire de territoire les étrangers qui diffusent des messages de haine contre l'Argentine. Javier Milei dénonce une campagne de haine anti-Argentine sur les réseaux sociaux lors de la Coupe du Monde de football. Il accuse même le Brésil et le Mexique d'avoir financé cette campagne. Correspondance à Buenos Aires de Caroline Vic.
8: Un décret d'urgence publié au bulletin officiel en pleine nuit et modifiant la loi d'immigration. Le texte stipule que tout étranger qui diffuse des messages de haine, de discrimination et d'hostilité contre le peuple argentin, sa culture et son identité nationale sera interdit de territoire. territoire et s'il habite en Argentine, sa carte de résident sera résiliée et il risque même l'expulsion. La campagne anti-Argentine a été en vogue ces dernières semaines pendant la Coupe du Monde, après les théories sur de supposés bénéfices octroyés à la sélection argentine et après des comportements violents de certains joueurs ou supporters. Mais alors que la FIFA a ouvert une procédure disciplinaire et que les tensions sur les réseaux sociaux sont en train de retomber, pourquoi Javier Milei revient-il à la charge ? Pour l'opposition, Milei utilise cette campagne comme une excuse pour durcir sa politique migratoire à la Trump. Et cela quelques semaines après avoir créé son programme de sécurité migratoire, largement inspiré de son allié américain et en pleine tension avec le Brésil et le Mexique. Le décret entrera aujourd'hui en vigueur. Une commission parlementaire aura ensuite 10 jours pour envoyer le texte au Congrès. Carole Hidvic à Buenos Aires, RFI.
2: L'Argentine qui ne peut toujours pas tourner la page du mondial puisque la FIFA ouvre 2 procédures disciplinaires à la fois contre la Fédération de foot nationale mais aussi contre plusieurs joueurs. L'instance mondiale du football reproche notamment à la sélection d'avoir déployé une banderole sur les Malouines pendant sa demi-finale contre l'Angleterre. Une autre procédure concerne les violences de certains joueurs et de membres du staff technique contre leurs homologues espagnols après le coup de sifflet final lors donc de cette finale du mondial. La FIFA, elle aussi, est au centre d'une polémique. Elle a présenté mardi un projet pour vendre des parts de la Coupe du Monde à des investisseurs privés. Ce projet provoque une levée de boucliers. L'UEFA, l'instance européenne du foot, menace de boycott Babacar Diarra.
9: Unis contre Gianni Infantino, la réunion d'urgence des patrons de fédération de l'UEFA a permis de centraliser un sentiment général, celui que le président de la FIFA pourrait faire basculer le monde du football en ouvrant la société commerciale de l'institution à des investisseurs privés. Dans son communiqué, l'UEFA insiste sur le risque de mettre en péril le rôle de garant du football mondial de l'organisation. L'Europe du ballon rond refuse que la Coupe du Monde soit en vente. Les Coupes du Monde d'ailleurs, car la décision a été prise de ne participer à aucune compétition FIFA tant que la proposition est sur la table. La première épreuve impactée arrive début septembre. Ce serait le mondial féminin des moins de 20 ans.
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1: De la Coupe du Monde. On revient sur ces actualités sur la radio du Monde et on commence à 7h par votre journal, Nathalie Bichet. Bonjour.
2: Bonjour Pierre, bonjour à tous.
1: Et d'abord, cette nouvelle crise migratoire, donc, dans l'enclave espagnole de Ceuta, au Maroc.
2: Vous le disiez, des milliers d'arrivées illégales ces derniers jours, au moins une quinzaine de migrants qui ont péri noyés. C'est un bilan provisoire. Le Premier ministre espagnol se rend sur place en urgence. Nous ferons le point en direct de Madrid dès le début de ce journal.
1: Et nous irons également aux États-Unis,
2: où Donald Trump vante un accord historique entre le Hamas et Israël. D'après le président américain, le mouvement palestinien accepte de se désarmer en échange d'un retrait progressif des forces israéliennes de la bande de Gaza. Pour l'instant, toutefois, aucun détail sur la mise en œuvre ni aucun calendrier.
1: Dans ce journal également, le front des incendies toujours très actif en Europe.
2: Avec un nouveau feu dans le nord de l'Espagne, tandis qu'en France, le secteur du tourisme se retrouve à la peine en Gironde, ce département du sud-ouest où plus de 42 000 hectares ont été brûlés ce matin. L'incendie reste stabilisé. Et puis c'est un autre fléau lié au réchauffement climatique et un carburant pour les feux de forêt, la sécheresse qui frappe la France. Reportage à suivre avec un agriculteur dont les champs sont totalement desséchés. Enfin, nous parlerons des intelligences artificielles, celles d'Anthropic en particulier, au cœur de la controverse aux États-Unis.
1: La situation reste extrêmement tendue ce matin à Ceuta, à la frontière avec le Maroc.
2: Plusieurs milliers de candidats à l'immigration ont convergé vers les communes voisines en territoire marocain dans l'espoir de pouvoir entrer dans l'enclave espagnole. Ceuta, où les forces de l'ordre sont dépassées depuis plusieurs jours, plusieurs milliers de traversées illégales ont été enregistrées et notamment par la mer, une quinzaine de personnes au moins ont péri noyées. Bonjour François Musso.
3: Bonjour.
2: Un correspondant de RFI à Madrid, François, c'est une véritable situation de crise pour le gouvernement espagnol.
3: Oui, on vit une situation d'affolement. On n'avait jamais vu une telle avalanche de migrants entrer illégalement par cette frontière du Tarajal au bord de la mer. Des jeunes Marocains, mais aussi des femmes, des bébés, des personnes âgées. Dans les premières heures, la police marocaine s'est montrée passive, ce qui a favorisé l'entrée massive des gens. Côté espagnol, ce fut d'abord une forme de paralysie avec des policiers totalement débordés. Jusqu'à ce que le chef du gouvernement, Pedro Sanchez, qui d'ailleurs va se rendre aujourd'hui sur les lieux, ait demandé à l'armée de prendre les choses en main et à fermer la frontière. Madrid promet que les milliers de Marocains entrés par la mer seront rendus dans leur pays, mais rien n'est moins sûr, même si Rabat aussi dit officiellement le souhaiter. Quant à la raison qui explique cette avalanche jamais vue, elle est liée à une récente décision du tribunal suprême espagnol le 8 juillet. Celle-ci réaffirme que tout migrant qui passe illégalement par la grille pourra être immédiatement ramené au Maroc, mais pas si la personne passe par la mer. Cette possibilité juridique s'est amplifiée sur les réseaux sociaux et cela a débouché sur cette entrée massive à la nage.
2: Merci François Musso en direct de Madrid. Et dans la prochaine édition Afrique Matin, dans moins d'une demi-heure, on reviendra sur la coopération migratoire entre le Maroc et l'Espagne.
1: C'est l'autre information de la nuit. Donald Trump annonce un accord pour le désarmement du Hamas et pour le retrait progressif de l'armée israélienne de la bande de Gaza.
2: Et c'est là l'un des points clés du cessez-le-feu qui avait été signé en octobre dernier, dont la mise en œuvre s'annonce très délicate. On retrouve notre correspondante à New York, Loubna Anaki. Comme d'habitude, Loubna, le président américain a fait cette annonce sur son propre réseau Truth Social.
4: Oui, et comme d'habitude, on a très peu de détails, ce qui n'est pas très étonnant. Donald Trump annonce toujours des accords dont les tenants et les aboutissants sont souvent négociés bien après. Le président américain, en tout cas, se félicite et parle, je cite, d'un accord historique et d'une étape monumentale vers la paix. Tout cela serait le fruit de négociations menées depuis plusieurs semaines en Égypte, sous la houlette du Conseil de la paix créé par le locataire de la Maison-Blanche. Donald Trump explique qu'à mesure que le désarmement du Hamas s'achève, l'armée israélienne se retirera de la bande de Gaza et une force de stabilisation internationale travaillera avec une nouvelle force de police palestinienne pour assurer la sécurité dans le territoire. Alors cette étape était effectivement prévue dans l'accord de cessez-le-feu conclu en octobre dernier. Un cessez-le-feu qui d'ailleurs reste très fragile, les bombardements de l'armée israélienne continuent. Et pour le moment, aucun calendrier précis pour la mise en œuvre de ces nouvelles annonces n'a été présenté. Pas sûr non plus d'ailleurs qu'Israël accepte ces termes. Interrogé à ce sujet, un haut responsable de l'administration Trump a répondu que le président serait, je cite, très très déçu si l'État hébreu n'adhérait pas à ce plan.
2: Loubna Anaki aux États-Unis pour RFI. Et justement, pour l'heure, pas de commentaire officiel de la part d'Israël sur cet accord annoncé par Donald Trump. De hauts responsables du Hamas ont, eux, confirmé à l'AFP qu'un compromis avait été trouvé. Et d'après les médias égyptiens, tous les médiateurs vont bientôt se réunir au Caire, l'Égypte et les États-Unis donc, mais aussi le Qatar et la Turquie.
1: Dans la guerre entre l'Iran et les États-Unis, là aussi, de nouvelles réunions de négociations sont annoncées.
2: Affirmation du pays médiateur, le Pakistan, d'après qui Washington et Téhéran discutent en vue d'une désescalade. La nuit dernière a été calme, mais les deux précédentes ont été marquées par une reprise des hostilités, des bombardements sur le sol iranien, dans le détroit d'Ormuz, mais aussi en Irak. L'Irak, où les forces américaines et saoudiennes ont visé mercredi des groupes armés pro-iraniens, eux-mêmes accusés d'avoir mené des attaques de drones dans la région. Alors comment comprendre, comment interpréter cette extension du conflit ? Explication d'Abla Junaidi.
5: Formellement intégrées aux forces armées irakiennes, les forces de mobilisation populaire, en majorité chiite, sont pointées du doigt par Washington. Dans la riposte américaine de mercredi, 20 de leurs membres ont été tués. Leur lien avec l'Iran est historique, rappelle Myriam Benrad, professeure à l'université d'Exeter.
6: Elles sont nées en Iran, en fait. Elles ont été formées, constituées par l'ancienne opposition chiite islamiste irakienne au régime de Saddam Hussein. Elles disposaient déjà de bras armés qui, en fait, bien sûr, parce que la situation en Irak s'est militarisée à partir de 2003, ont pris le pouvoir, en fait, ont pris l'ascendant sur les branches plus politiques.
5: D'abord en retrait dans la guerre opposant les États-Unis à l'Iran, ces groupes paramilitaires ont fini par changer de positionnement au moment de la signature du cessez-le-feu avec les États-Unis, signe que la résistance paye, selon la grille de lecture partagée par tous les groupes pro-Iran.
6: C'est ce qui redonne ce zèle guerrier, ce zèle d'opposition, de résistance à ces fameux mandataires, dont ces milices en Irak, parce qu'elles ont le sentiment que l'Iran a gagné la guerre.
5: Reste que la situation est potentiellement explosive pour l'Irak, qui risque de se voir entraîné malgré lui dans une guerre régionalisée du fait de l'implication de ces groupes dans le camp de l'Iran. Les autorités politiques à Bagdad n'ont jamais réussi à les maintenir pleinement dans le giron de l'État.
2: Et dans le nord de l'Égypte, aucune revendication alors que deux navires, dont un bateau américain de stockage de gaz, ont été touchés ce jeudi par une attaque de drone dans le port de Damiet sur la Méditerranée. Les Houthis pro-iraniens au Yémen ont nié toute responsabilité.
1: La guerre contre les incendies est loin d'être gagnée en Europe et le bilan de l'été est déjà historique.
2: 3 des 15 plus gros incendies des 10 dernières années sur le continent ont sévi au cours de ce seul mois de juillet 2026. Parmi eux, le plus grand feu de l'histoire récente de l'Espagne, celui de la province d'Avila près de Madrid, où la situation continue de s'améliorer. L'urgence nationale a pu être levée. En revanche, un autre incendie s'est déclaré près de la frontière avec le Portugal, dans la province de Zamora. Il a parcouru 11 000 hectares en 24 heures.
1: Dans le sud-ouest de la France, le vent d'espoir se confirme face à l'incendie près de Bordeaux.
2: Ce matin, le feu reste contenu dans son périmètre et ce jeudi a été la première journée un peu optimiste d'après la préfète de Gironde. Selon elle, plus de la moitié des 224 000 évacués ont pu rentrer chez eux, même si cet incendie qui a parcouru, on le rappelle, plus de 42 000 hectares n'est pas encore fixé. En attendant, les dommages économiques, eux, sont déjà là. La Gironde, destination d'été habituellement très prisée au bord de l'Atlantique, se retrouve quasi désertée par les touristes. C'est le cas par exemple à Lacanau. Après les évacuations préventives, eh bien les touristes ne sont toujours pas revenus dans la station balnéaire. Nicolas Roca.
7: Les camions de pompiers applaudis par les clients encore présents sur les terrasses ouvertes. Malgré la chaleur étouffante, Lacanau semble aussi fréquentée qu'en hiver.
8: La semaine dernière, on a eu les gros vents de fumée et honnêtement, en une heure, il y a tout Lacanau qui s'est vidé.
7: Alicia travaille pour l'école de surf dont l'activité est en chute libre.
8: C'est énorme la différence, on a divisé par deux. On a dû se séparer de quelques membres du personnel pour des raisons économiques. Avec le peu de fréquentation qu'on a et le nombre de saisonniers qu'on était, on n'a pas eu le choix.
7: Même constat pour Frédéric Dadois, responsable de l'UCPA, organisme qui gère les colonies de vacances sportives.
9: Il y a tout un écosystème sur Lacanau, les commerçants, les restaurateurs, les boulangers, nous, centre de vacances, on n'a plus de clients, on n'a plus personne.
7: et Laurent Pérondin, maire de la ville.
10: Sur des commerces alimentaires, on est à peu près à 25% du chiffre qui peut se faire d'habitude. Et sur les autres, sur les petits commerces, qu'ils soient festifs ou alimentaires aussi, sur de petites structures ou la restauration, c'est 10% du chiffre.
7: L'édile appelle à l'ouverture rapide des établissements de tourisme.
10: On est sur milité pour ouvrir, on a les conditions aujourd'hui, je pense, pour réouvrir les structures touristiques. Parce que, comme on dit chez nous, on a un dicton, on dit les gros vont maigrir et les maigres vont mourir. Et c'est ce qui risque de se passer si on ne rouvre pas justement ces hébergements.
7: Si la ville a été épargnée par les flammes, les conséquences de l'incendie la frappent de plein fouet, à l'image des cendres et des feuilles calcinées que les vents et les vagues ramènent sur la plage. Nicolas Roca, Lacanau, RFI.
1: Les feux de forêt largement alimentés par la sécheresse.
2: Alors qu'en France, ce sont 62 départements sur 101 qui connaissent des interdictions d'irrigation à cause de cette sécheresse. Et pour les agriculteurs, les conséquences sont dramatiques. Nicolas Pichon, Leuvenbruck, l'a constaté dans le département de la Haute-Vienne, dans le centre-ouest.
11: La rivière où s'abreuvent les 300 bovins de Nicolas Brandy ne coule plus.
12: C'est très inquiétant, on n'a jamais vu ça. On n'a jamais vu l'eau qui stagnait ici. On va voir à la suite, mais vu qu'ils annoncent pas de pluie, c'est pas bon.
11: L'agriculteur nous emmène plus haut. Autour de nous, des champs desséchés, à perte de vue. C'est le maïs qu'il comptait utiliser pour nourrir ses bêtes cet hiver.
12: Ça fait 2 mois et demi qu'il n'a pas plu. Le maïs fait 1 mètre. D'habitude, le maïs fait 3 mètres. Donc au lieu de sortir 15 tonnes sur la parcelle, on va sortir 1,5 à 2 tonnes. Donc il va manquer 90 à 95% de fourrage pour nourrir les animaux. C'est énorme. On sera au minimum à plus de 50 000 euros d'achat de fourrage qui n'était pas prévu.
11: Pour arroser ses champs, il compte d'habitude sur la pluie. Et sur l'irrigation, il pompe environ 20 000 mètres cubes d'eau par an dans la rivière. Mais cet été, c'est interdit.
12: L'irrigation est totalement coupée, donc je ne sais pas comment on va faire. On essaye de discuter avec le préfet, mais c'est compliqué. On n'est pas prioritaire par rapport à l'homme, mais aujourd'hui, il faut bien penser que l'eau qu'on utilise pour irriguer, c'est pour nourrir la population. Si on a un déficit de production, demain, les rayons des supermarchés peuvent être vides.
11: Il n'y a pas de nappe phréatique dans le département. L'eau des rivières est partagée entre des usagers agricoles, industriels et les populations. Sans adaptation au changement climatique, ces conflits autour de la ressource en eau vont se multiplier.
2: Il est installé en France. Le cofondateur de Telegram, Pavel Durov, fait l'objet d'une recherche internationale lancée par la Russie. Il a été inscrit sur une liste de personnalités extrémistes ou terroristes, Anissa El-Jabri.
13: Sur la liste des extrémistes et terroristes de la Russie, environ 22 400 personnes physiques et près de 900 organisations. Parmi elles, l'ONG Mémorial, prix Nobel de la paix 2022, Alexei Navalny, même mort, des professionnels des médias dénonçant l'offensive en Ukraine, le groupe Meta, maison mère de Facebook et Instagram, ou encore les groupes djihadistes Al-Nusra et de l'État islamique. Cette liste, établie par les services de surveillance financiers, entraîne notamment le gel immédiat des comptes bancaires et des avoirs financiers en Russie. Dans le pays, on spécule désormais sur la possibilité du classement de la messagerie elle-même comme extrémiste et surtout sur la possibilité que la responsabilité des utilisateurs puisse être engagée. La démarche semble pourtant compliquée, malgré les tentatives de blocage des autorités. Elles ont commencé il y a un an. Telegram reste très populaire et utilisé en Russie parmi les citoyens ordinaires, le Kremlin et même les forces de l'ordre. Pavel Durov, naturalisé français en 2021, a été mis en examen il y a 2 ans par la justice française pour une série d'infractions relevant de la criminalité organisée.

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4: Pour ce premier Labu de 2026, nous sommes heureux d'accueillir aujourd'hui sur Radio U 101.1 FM Arnaud Hibert, membre du Centre de Recherche Bretonne et Celtique, le CRBC de l'UBO, en tant que maître de conférences en histoire de l'art et archéologie médiévale, spécialiste de l'architecture religieuse gothique et plus particulièrement des modes de construction et de la conception des structures.
5: Bonjour.
4: Bonsoir à vous. Peut-être pour commencer, pouvez-vous nous rappeler quels sont les éléments caractéristiques de l'architecture gothique pour donner une idée et le situer? Ou, si on peut le formuler autrement, quelles sont les principales innovations techniques, parce que je pense que ça tient beaucoup à ça, de l'art gothique et ce qu'elles ont permis?
5: Ce n'est pas une question si facile que ça. Et pour tout vous dire, j'aborde ça en L2 avec mes étudiants et ça prend l'objet d'un cours complet. Parce que le nom architecture gothique, en fait, a été défini avant l'étude scientifique de cette architecture. Et les définitions initiales données, se sont avérées obsolètes. Alors, quand on pense à architecture gothique, on pense à des constructions qui sont pourvues d'arc-boutants, de voûtes d'ogives, et dans lesquelles il y a un savant équilibre structurel. On pense aussi, et c'est ce qu'on explique en classe de 5e, encore généralement, que l'art roman, c'est des arcs ronds, des arcs qu'on dit en plein cintre en histoire de l'art, et puis que l'art gothique, ce sont des arcs brisés. Et en réalité, c'est beaucoup plus difficile, beaucoup plus complexe que cela, parce que quand vous regardez notre région, il y a plein d'édifices gothiques, il y en a des centaines, qui n'ont pas de voûte, qui n'ont pas d'arc-boutant. Et puis, c'est comme toute chose, quand une nouvelle forme apparaît, comme l'arc brisé, ça ne veut pas dire que les formes anciennes sont chassées. Ça veut dire simplement qu'on a différents outils de conception. Donc, quand on veut essayer de trouver une définition qui soit strictement caractéristique, qui permette de définir précisément ce qu'un édifice gothique et bien de le distinguer de tous les autres, on est amené plutôt à utiliser des termes beaucoup plus vagues et laconiques, comme les vides qu'il emporte sur les pleins, l'importance de la lumière, la disparition du mur, des choses comme ça. Les voûtes d'ogives, par exemple, apparaissent avant l'architecture gothique, dès l'architecture romane. La question de l'apparition de l'arc-boutant, elle est plus compliquée, mais il y a certainement des premiers exemples dès le début du XIIe siècle, c'est-à-dire antérieurement à l'apparition de l'architecture gothique. Et puis les arcs brisés, là, par contre, ils apparaissent dès la fin du XIe siècle. Ce qui veut dire que toutes les grandes innovations qu'on attribue généralement à l'architecture gothique sont en fait romanes.
4: Ah, alors voilà. Ça, vous me l'apprenez. Mais quand même, la caractéristique, c'est la recherche de la lumière. Alors, c'est l'élévation, la recherche de la lumière, la légèreté.
5: Ça serait ça, si vous le caractérisez,
4: vous préférez ces termes-là.
5: Oui, pour les plus grands édifices
4: gothiques. Plus que des éléments techniques, en fait, précis.
5: Oui, exactement.
4: Parce que c'est vrai qu'on dit toujours les arcs-boutants, la croisée d'ogives, ces éléments-là, ce n'est pas pertinent.
5: Non, parce que ce n'est pas complètement caractéristique. Il y a des édifices gothiques qui n'en ont pas, et puis il y a des édifices romans qui en ont.
4: Ah, mais alors du coup, là, parce que gothique, ça veut dire que là, vous le caractérisez comme une période dans le temps, alors Oui, dites-moi.
5: Alors, c'est une période qui a un début, mais qui n'a pas de fin.
4: Mm-hmm.
5: Et par ailleurs, c'est une période qui est en grande partie contemporaine de la période romane. Donc, c'est une période qui commence assez facile dans les années 1130, en Ile-de-France. Ça, c'est bien identifié.
4: Oui, par contre, c'est un art français à l'origine.
5: Oui, ça, c'est...
4: C'est né en Ile-de-France, ça.
5: C'est né en Ile-de-France, auprès de commanditaires d'édifices qui sont tous proches du roi, qui sont de cette figure capétienne émergente. Et dans les premières réalisations, on trouve Saint-Pierre de Montmartre, qui est une fondation de la reine Adélaïde. On trouve la basilique Saint-Denis, qui est une fondation de Sugère, qui fut le régent du royaume de France. On peut parler de la cathédrale de Sens, qui est la cathédrale archiépiscopale du royaume capétien, dont dépend Paris. Donc, vous voyez, et les fondateurs sont tous dans un petit milieu.
4: Oui, et l'église, enfin essentiellement des cathédrales, l'art gothique, est-ce que c'est essentiellement à l'origine de l'architecture religieuse ?
5: Alors, oui,
4: on peut... Plus que civile.
5: Alors, disons les choses un peu autrement. C'est-à-dire que ce qui a perduré jusqu'à nous, ce sont essentiellement des réalisations religieuses. Mm-hmm. Des abbayes comme des cathédrales. Puisque les premiers exemples, hein, Saint-Pierre de Montmartre, c'est une abbatiale, Saint-Denis, c'est une abbatiale, Saint-Germain-de-Flies, c'est une abbatiale. Enfin, on pourrait multiplier les exemples. Ces édifices sont beaucoup mieux parvenus jusqu'à nous que les édifices civils ou les édifices militaires, pour la simple raison que les édifices civils sont mis au goût du jour parce qu'ils changent de propriétaire et parce qu'on on a des besoins différents au cours du temps. Et c'est encore plus vrai pour les édifices militaires, qui sont évidemment adaptés et qui évoluent en fonction des réalités de la guerre. Donc c'est la raison pour laquelle ceux-là sont beaucoup plus en ruine. On peut prendre par exemple le palais du roi de France qui est conservé à Senlis, qui a été construit peu avant 137. Le restituer, c'est un travail d'archéologue. C'est pas si simple que ça. Ça saute beaucoup moins aux yeux que la basilique Saint-Denis, par exemple.
4: Mmh. Oui, je pensais que c'était une question de moyens aussi, qu'on mettait beaucoup de moyens pour construire des cathédrales, parce que symboliquement, c'était très puissant. Et puis, l'Église avait les moyens de les construire aussi.
5: Alors les questions de moyens à cette époque-là, au tout début, c'est difficile parce qu'il y a une grande nouveauté qui est médiévale et dont on ne dispose pas au début de la période, c'est l'invention de la comptabilité qui apparaît à la fin du XIIIe siècle.
4: C'est-à-dire qu'il n'y a pas de cahier de compte quand il y a une construction, il n'y a pas du tout de traces ?
5: En France, beaucoup moins qu'en Angleterre, par exemple, où il y a des...
4: Là, il y a des comptables.
5: Sans forcément être comptable.
4: Il y a plus de comptables en Angleterre qu'en France à l'origine.
5: Mais il y a beaucoup plus d'archives en tout cas, parce que les archives françaises ont souffert des guerres de religion, de différentes guerres franco-espagnoles, de la Révolution française et des deux guerres mondiales. Alors que les archives anglaises sont bien mieux conservées et par ailleurs, dès le milieu du XIIe siècle. À cause de l'organisation du royaume d'Angleterre, qui est une véritable thalassocratie, où le roi bouge de lieu en lieu, puisque les possessions anglaises sont vraiment répandues tout au long de la Manche et de l'Atlantique, il a amené à avoir une administration beaucoup plus rigoureuse, si on peut dire, ou du moins beaucoup plus normative, et donc qui laisse beaucoup plus d'archives. En d'autres termes, la première église, moi, que je connais, dont je puisse estimer le coût, c'est la Sainte-Chapelle de Paris, 1246-1248, elle coûte 40 000 livres. Ça, c'est cher.
4: On ne se rend pas compte du tout. Là.
5: Pour vous donner un exemple, le budget du royaume, globalement, c'est 250-300 000 livres. Ouais, donc ça représente 10-12% du budget. Donc ça, c'est ça, mais c'est cher. Après, pour les châteaux, c'est la même période. Une construction de Saint-Louis perpétueuse pour fortifier la frontière sud-ouest. Là, on a aussi des idées des coûts. Mais... en fait, il faut attendre le XIVe et XVe siècle pour avoir des données beaucoup plus précises.
4: D'accord. Et vous pouvez nous rappeler d'où vient le terme de gothique ?
5: Alors, c'est justement d'où vient la difficulté de le définir. C'est que le terme est très ancien, mais qu'il n'a pas été défini par des scientifiques. En fait, c'est un terme qui vient du XVe siècle, qu'on le trouve dans la littérature italienne auprès de personnages comme Alberti, Filarete, puis au XVIe siècle, Vasari. Et au départ, c'est un terme tout à fait péjoratif, tout à fait dépréciatif.
4: Barbare, quoi.
5: Barbare, exactement. C'est l'art des goths. Alors, c'est une vision d'Italien. Donc y a...
4: Oui, puis du début de la Renaissance, donc forcément...
5: Exactement, vous avez parfaitement raison. C'est du début de la Renaissance. Et c'est un terme qui est utilisé pour distinguer l'architecture italienne d'alors qui se veut à l'antique de l'architecture moderne qui est l'œuvre des goths, donc des barbares, des envahisseurs. Et ils disent bien que c'est des trucs, ils sont grands, c'est très chargé, mais surtout ça fatigue l'œil. C'est l'idée.
4: Pas assez épuré. C'est ça. Les mathématiques ne sont pas assez visibles.
5: C'est exactement
4: l'harmonie,
5: ça. L'harmonie. C'est pas assez visible. C'est-à-dire que c'est parfaitement le bon terme. C'est pas assez visible. C'est-à-dire que l'architecture gothique, de par sa construction géométrique, parce que ce sont que des formes géométriques, est forcément proportionnée. Il y a forcément des liens entre le plan et l'élévation. D'accord ? Donc des liens de proportion. Mais seulement ces liens de proportion, quand on les calcule, ils font intervenir des nombres premiers. Ils font intervenir des racines carrées, plus précisément de nombres premiers. Et ces racines carrées de nombres premiers, mathématiquement, ce sont forcément des nombres qui ne peuvent pas se représenter sous les formes de fractions simples. de nombres entiers.
4: Il y a des mathématiques dans l'architecture gothique, alors.
5: Alors, il y a des mathématiques, il y a, il y a des constructions géométriques. Mmh. Et justement, les architectes de la Renaissance se targuent de faire de la science. Et donc, eux, d'intégrer des proportions parfaites. Les proportions parfaites, c'est un demi, c'est un tiers, c'est un quart. Les constructions qui sont à base de compas, qui font intervenir des arcs de cercle brisés, bah forcément, n'ont pas des proportions de ce type-là. Donc, elles ne sont pas visibles. Et donc, pour les Italiens d'alors, c'est considéré comme disproportionné.
4: Mmh, et déséquilibré, alors.
5: Exactement. Exactement. Et donc, c'est une œuvre pour plus d'orfèvres que d'architectes.
4: Ah, oui.
5: Et donc, voilà. C'est le premier terme, mais ça ne définit même pas une période. Ça correspond à tout ce qui est au nord des Alpes et ce qui est médiéval, quoi. Ce qui n'est pas antique.
4: Ça, à la limite, ça marque le début de la Renaissance et d'une autre culture.
5: Oui,
4: de notre état d'esprit.
5: Mais... Pour se démarquer, eux, voilà. Mais en fait... c'est un terme qu'on retrouve encore au XVIIe, XVIIIe siècle, qui commence à se préciser et qui est parfois mis en évidence. Goethe, par exemple. C'est...
4: Avec le romantisme, après.
5: Exactement. Oui. Alors, en plus, très apprécié.
4: Revival du gothique. Avec
5: et les nationalismes.
4: Oui, bien sûr.
5: Et puis, on définit le terme roman de manière très imprécise en 1818. Et à partir de là, le roman et le gothique se distinguent. Mm-hmm. Et il faut attendre vraiment le milieu du XIXe siècle pour que les définitions qu'on connaît actuellement arc-boutant, voûte d'ogive, arc-brisé, se mettent en place.
4: Mmh.
5: Mais en fait, les recherches véritablement consacrées à cela commencent au milieu du 19e siècle et elles se précisent depuis 150 ans. Et donc, c'est pour ça qu'on est amené à changer les paradigmes, si on peut dire, sur ça.
4: Ok. Et vous êtes plutôt spécialiste d'une période du gothique, parce que je sais qu'il y a le gothique primaire, classique, flamboyant, enfin il y a tout un tas de périodes. Vous spécialisez une période ou pas
5: spécialement? Si, tout à fait. Alors, quand j'étais petit, je me suis intéressé beaucoup à la fin de la période gothique, mais je me suis de plus en plus spécialisé au 12e, 13e siècle. Et puis, depuis
4: qui correspond à...
5: Alors, le premier art gothique est l'architecture gothique classique. Et puis, par ailleurs, depuis que je suis en Bretagne, je m'intéresse aussi beaucoup à ce qui est un petit peu avant, donc jusqu'au 11e. Donc, on va dire, je suis devenu plutôt un spécialiste du Moyen-Âge central, 11e, 13e siècle.
4: D'accord. Oui, parce que vous amenez ma prochaine question. Qu'en est-il de l'architecture gothique en Bretagne? Parce que moi, je viens de Haute-Normandie, donc voilà, il y avait des grandes cathédrales gothiques évidentes. En Bretagne, je les perçois moins, donc du coup...
5: Eh bien, vous avez parfaitement raison, parce que la cathédrale de Rouen, puisque vous venez de Haute-Normandie, c'est un édifice tout à fait iconique.
4: Oui, voilà.
5: Et qui est connu par Claude Monet, évidemment, par ses dimensions, par la libération de 44.
4: Évreux aussi, il y a tout un tas de...
5: Mon prédécesseur avait fait sa thèse sur la cathédrale d'Évreux. Mmh. Et c'est un édifice tout à fait remarquable. Alors, en fait, en Bretagne, il y a énormément d'édifices gothiques.
4: D'accord, parce que pour moi, c'est le roman plutôt, la Bretagne, mais vous allez m'expliquer.
5: Alors, il y a énormément d'édifices gothiques, mais ils sont... D'abord, il y a des centaines d'églises des 15e et 16e siècles qui correspondent à la période de prospérité de la Bretagne. On va dire qu'il naît avec le retour de Jean IV dans la région, donc en 1399, et puis il y a le règne glorieux de Jean V, et de toute façon, il y a prospérité économique qui est liée au commerce des toiles. Donc, jusqu'au milieu du XVIIe siècle, il y a une absolument floraison incroyable d'édifices qui sont de style gothique flamboyant. Voilà.
4: Dans le Finistère.
5: Dans le Finistère, il y en a, je ne sais pas. J'avais compté le nombre d'églises flamboyantes pour un colloque il y a quelques années. J'étais arrivé à plus de 600.
4: D'accord.
5: Et dont l'essentiel était dans le Finistère.
4: Ok.
5: C'est colossal. Le nombre d'églises dans la région est absolument colossal, dans le Finistère en particulier, et elles sont quasiment toutes gothiques. Mais voilà, du gothique tardif, 15e, 16e siècle. Alors ensuite, quand on regarde les édifices gothiques de ma période, 12e, 13e, les premières réalisations régionales, c'est les années 1150-1180, la nef de la cathédrale de Saint-Malo, par exemple, c'est une des toutes premières, l'église de Bré-les-Venez dans le Trégor, à Lannion... Et des éléments qu'on peut considérer comme gothiques.
4: Oui, parce que c'est vrai que la particularité des églises, des cathédrales, c'est que ce n'est pas construit à un moment donné. Souvent, c'est sur un temps long. Donc, il peut y avoir des éléments. Ce n'est pas la totalité qui est gothique. Ça peut être, je ne sais pas, la chapelle ou le chœur. Ça peut être juste un élément sur une structure plus ancienne.
5: Alors, vous avez tout à fait raison, mais en même temps, ça demande quelques précisions. Généralement, les édifices, sauf... dans des cas très exceptionnels, où il y a des moyens remarquables, type cathédrale de Chartres, où tout est construit en 20 ans, généralement, les édifices sont faits de parties qui datent de différentes périodes. Par contre, il y a une idée qui est inexacte, c'est de penser que les chantiers sont relativement longs. Parce qu'en fait, l'homme a toujours été lui-même et l'homme ne veut pas payer pour un truc qu'il ne verra jamais. Donc, en réalité, ce sont des suites de chantiers courts qui sont pensés les uns par rapport aux autres. C'est-à-dire que on va construire une nouvelle partie de l'édifice ou une partie de l'édifice. On va rénover cette partie-là. Il y aura un chantier qui va durer généralement pas plus de 10 ans et puis qui va être pensé pour se raccorder à une œuvre ancienne. Et on aura un édifice dans un nouvel état. Et puis, peut-être un ou deux évêques plus tard, si on parle de cathédrale, va renaître l'idée de changer telle partie qui est devenue obsolète ou qui ne correspond plus au goût ou ni aux usages. Et c'est un nouveau chantier qui démarre. Mais vous voyez, ce n'est pas un chantier continu sur 300 ans parce que les moyens ne permettent pas d'aller plus vite. Ce sont des chantiers relativement courts. Et ça, c'est une découverte finalement qui n'est pas si ancienne que cela. Mm-hmm. D'abord, il y a des textes qui le montrent. La cathédrale de Canterbury, qui est bien documentée, c'est 10 ans. Le chevet Notre-Dame de Paris, c'est 10 ans. Le chevet de Chartres, c'est 10 ans. La nef de Chartres, c'est 10 ans. Vous voyez, il y a une récurrence de cela. Et en fait, ça s'explique bien par les conditions, on va dire, économiques, sociales, et par les conditions humaines, simplement. Mm-hmm. Et pour revenir juste aux cathédrales bretonnes, elles ne sont pas connues, mais il y en a plein qui sont gothiques.
4: Oui, si vous pouviez citer des exemples vraiment caractéristiques.
5: Je peux toutes vous les citer. La cathédrale de Quimper, qui est 13e, 15e, le chevet est parfaitement gothique. Tréguier, c'est une cathédrale quasiment intégralement 14e. Saint-Malo, c'est une cathédrale fin 12e et 13e. Donc, c'est parfaitement gothique. Saint-Paul-de-Léon, c'est une cathédrale très intéressante et très compliquée, qui est 13e, 14e et 15e. Ce sont des édifices qui sont peu connus, qui n'ont été pas beaucoup étudiés. Par exemple, Tréguier, il y a que 2-3 articles. Saint-Malo, il y a un bouquin qui traîne récemment, mais il n'y a pas eu de thèse dessus. Quimper, il y a eu des articles, il y a eu un livre de synthèse, mais il n'y a pas de thèse non plus sur la cathédrale de Quimper. Il y a une thèse sur la cathédrale de Dole qui est très intéressante, la cathédrale de Dole. C'est une cathédrale qui, jusqu'à 10 ans, n'avait jamais été restaurée. Donc tout était en place. Tout était dans son jus archéologique, si on peut dire. Mm-hmm. Et alors pourquoi ce sont des édifices qui sont très peu étudiés? Alors ça s'explique par le faible nombre d'historiens de l'art dans la région, mais il y a aussi le fait que notre imaginaire du gothique, ce sont des édifices qui sont gigantesques et qui sont très hauts. Or, les édifices en question sont plutôt petits et bas. La cathédrale de Saint-Paul-de-Léon, elle fait 15,50 m de haut, c'est-à-dire qu'elle tient dans un bas-côté de la cathédrale d'Amiens.
4: Oui, d'accord.
5: Et donc, ce sont des édifices qui ont peu suscité d'intérêt. Mm-hmm. En plus, ce sont des édifices pour diverses raisons qu'on verra plus tard, semblent... comme diraient les Parisiens, croquignolés. Alors, il y a des petites boudes un peu tout, c'est tout tordu, il y a différents matériaux, il y a différentes couleurs. Ils n'y retrouvaient pas leurs petits. Et en fait, ce sont des édifices surtout qui sont très, très difficiles à étudier.
4: Il n'y a pas de traces d'archives.
5: Il y a peu de textes avant le XIVe siècle, il y a très peu de textes. Et surtout, parce qu'ils sont, d'un point de vue histoire de l'art, ils sont très compliqués à définir d'un point de vue stylistique. Et en fait, il faut faire beaucoup d'archéologie. Et il y a une raison très précise pour laquelle ils sont très difficiles à étudier, c'est qu'en fait, ils sont bourrés de remplois, ils sont bourrés de chemisages, et donc il y a des pièges partout.
4: Mmh. On va y revenir après, on va voir les différents programmes dans lesquels vous travaillez, parce que j'imagine que ça a un lien.
5: Ça a un lien, oui.
4: Si maintenant on en vient à votre parcours, parce que du coup ça s'est un peu perçu dans vos propos, mais j'ai cru comprendre que vous aviez une double formation d'ingénieur en géotechnique et d'historien de l'art.
5: Oui, géotechnique et génie civil, exactement.
4: D'accord. Et vous avez d'abord été ingénieur et puis après vous avez fait une thèse en histoire de l'art.
5: Exactement. J'ai d'abord fait un cursus purement scientifique, maths sup, maths spé, puis une école d'ingénieur en génie civil et géotechnique. J'ai même fait mon DEA en sciences dures, puisque mon DEA était sur, alors je vous cite le titre,
4: l'intitulé, allez.
5: contribution à l'endommagement des roches anisotropes transverses mésofissurées.
4: Ah, d'accord.
5: C'est beau, hein,
4: oui,
5: c'est poétique.
4: On vous intéressait aux cailloux, quoi, déjà.
5: Exactement, aux cailloux, parfaitement cela. Et puis, disons que les réalités du monde professionnel du génie civil ne correspondaient pas à mon caractère. Et puis par ailleurs, je me suis passionné pour l'histoire de l'art, donc je suis parti faire l'école du Louvre. J'ai fait diverses choses, puis j'ai fait une licence d'histoire de l'art. Et compte tenu justement de ce double bagage, on m'a proposé de m'inscrire directement en thèse en travaillant sur les voûtes d'ogive d'un point de vue technique.
4: Et d'accord, donc vous avez commencé par vraiment l'élément emblématique.
5: Exactement,
4: par exemple. De l'art gothique.
5: Tout à fait.
4: La voûte d'ogive, ok.
5: Et l'idée, c'était d'étudier ça en historien, mais aussi en ingénieur, c'est-à-dire d'essayer de comprendre comment, avec des moyens du XIIe et XIIIe siècle, on pouvait réaliser un élément en pierre qui est extrêmement compliqué parce que, certes, c'est un élément iconique, mais pour un mathématicien, c'est une structure gauche, c'est-à-dire c'est une structure qui est non développable. Vous ne pouvez pas la mettre à plat, vous ne pouvez pas la décrire comme par des éléments plats. Donc, mathématiquement, c'est une structure qui est difficilement orientable, donc qui est... pour un mathématicien, c'est un bel objet, on dirait, hein, pour un géomètre. Voilà, c'est quelque chose d'assez sophistiqué. Mais ça a été réalisé par des gens qui ne connaissaient pas le théorème de Pythagore. Et donc, là, il y a quelque chose qui interpelle, c'est comment faire quelque chose d'aussi compliqué avec des moyens rudimentaires et surtout une science très rudimentaire.
4: Oui, puis qui tient dans le temps et qui en plus permet l'élévation d'une façon extraordinaire.
5: Alors, justement, ça, donc... c'était aussi une question. À quoi ça sert une voûte d'ogive?
4: C'est une histoire de pousser.
5: Ça ne permet pas d'aller haut, en fait, parce que l'église, comme la voûte d'ogive est construite quasiment en dernier, l'église est a déjà atteint une grande hauteur avant qu'on pose la voûte. C'est-à-dire qu'elle peut tenir sans la voûte. La voûte, au contraire, pose plus de problèmes.
4: Mais je croyais que les arcs-boutants, c'était lié à la voûte.
5: Alors, les arcs-boutants, oui, sont liés à la voûte. D'ailleurs, il y a des textes qui parlent parfois des arcs-boutants de la voûte. Donc, c'est dire si c'est lié.
4: Pour absorber la poussée des murs,
5: oui,
4: quoi, c'est
5: pour, ça pour contrebalancer, en effet, le dévers des murs créé par la position de la voûte qui, en effet, tend toujours à déverser ses appuis, parce que si elle tient, ça, c'est un principe simple, c'est ce que je raconte toujours à mes étudiants. Vous imaginez qu'il y a trois gros messieurs qui veulent passer par une petite porte, et puis ils veulent passer en même temps. Et bah, qu'est-ce qu'ils font? Ils se bloquent les uns les autres. Bah, c'est exactement ça. Vous voyez, un arc, c'est un développé qui est beaucoup plus grand que la largeur de l'église ou du bâtiment. Et donc, les pierres veulent toutes tomber. Mais comme elles sont beaucoup plus nombreuses que l'espace qu'il y a pour les laisser tomber, ben elles se bloquent les unes les autres.
4: Avec la clé de voûte.
5: C'est ça. Mais comme elles se bloquent les unes les autres, ben elles poussent sur les bords, si on peut dire. Et donc, ça tend à déverser les épuis. Et donc, en effet, il faut trouver soit des arcs-boutants, soit des éléments massifs qui vont venir contrecarrer ce dévers. Voilà. Donc... mais moi, ce n'était pas tellement les questions de structure au départ qui m'intéressaient. Enfin, plutôt, ce qui m'a vite intéressé, c'est essayer de trouver des preuves matérielles, des moyens qu'on utilisait vraiment au XIIe et XIIIe siècle. Et c'est pour ça que j'ai fait de l'archéologie, pour construire ces structures.
4: D'accord.
5: Et donc, j'ai...
4: Donc, c'était une enquête, en fait, à partir des matériaux.
5: Exactement.
4: Pour reconstituer les techniques, finalement.
5: Tout à fait. Et donc, j'ai fait ma thèse dans une région dans laquelle on a eu, entre guillemets, la chance...
4: Amiens, c'est ça?
5: Oui, c'est ça, la Picardie, d'avoir beaucoup de voûtes détruites durant la Première Guerre mondiale, ce qui fait que j'ai pu avoir beaucoup de voûtes en kit.
4: D'accord.
5: J'ai retrouvé à droite, à gauche, et donc j'ai pu voir comment les pierres étaient taillées.
4: Vous avez pu faire du Lego avec,
5: exactement,
4: voir comment ça tenait, quoi.
5: Comment les marques, s'il y avait des marques qui avaient été faites, quels étaient les types de mortiers utilisés, ainsi de suite. Et puis aussi de l'archéologie dans les bâtiments pour essayer de trouver les négatives des structures qui avaient été utilisées pour les construire.
4: D'accord.
5: Voilà.
4: Et après, donc, vous êtes passé aux techniques d'échafaudement et de construction des édifices plus largement.
5: Alors,
4: vous êtes parti de la voûte et puis vous avez vu l'ensemble.
5: Bah, parce qu'en fait, c'est un problème global. Parce que pour dire les choses de manière un peu pédante et dans un terme ethnologique, en fait, mon travail, ça porte ce qu'on appelle les chaînes opératoires. Pour répondre à la question « comment on fait ?» et comment on fait pratiquement du début jusqu'à la fin de la chaîne. Et donc, dans la construction d'une voûte, bah, en fait, ce qui est difficile, c'est qu'à un moment ou à l'autre, vous devez construire une structure en pierre qui est très lourde. Hein. Une ogive de la cathédrale de Chartres, ça pèse plus de 7 tonnes, l'ogive. Et donc, vous imaginez dans une voûte de la cathédrale de Chartres, il y a deux doubleaux, deux ogives et tous les remplissages. Donc, ce sont plusieurs dizaines de tonnes de pierre, en fait, qu'il faut réussir à un moment où la voûte ne peut pas se tenir parce qu'elle n'est pas encore résistante, qu'il faut réussir à porter sur des structures de bois. Et ces structures de bois, ça s'appelle des cintres. Seulement, les cintres, il faut bien qu'ils reposent sur quelque chose. Alors, ce quelque chose, bah, ça pourrait être le sol. On pourrait imaginer qu'on fait des grands échafaudages qui vont jusqu'au sol. Ça peut exister. Sauf que comme ces édifices sont souvent 30 ou 35 mètres d'eau, ça demande de faire des structures en bois qui sont absolument colossales et qui consomment des quantités de matériaux phénoménales. Donc, généralement, ce sont des structures suspendues.
4: C'est-à-dire ?
5: Bah, qui sont accrochées au mur, en fait. On en trouve des trous dans les murs.
4: Ah oui.
5: Pour des arrimages de plateformes. Puis il faut aussi que les ouvriers puissent travailler.
4: Donc c'était progressif ? On bougeait les échafaudages au fur et à mesure de la construction,
5: oui.
4: On les accrochait au mur ?
5: Alors oui, en partie, et ça on arrive à le retrouver parce que les échafaudages étant arrimés au mur, ils laissent des trous qu'on appelle les trous de boulin.
4: Mmh,
5: et donc la question des échafaudages est fondamentale, et la question des structures provisoires en général est fondamentale aussi dans les techniques de réalisation, puisque finalement, concevoir des structures en bois qui sont à 30 mètres de haut dans des édifices qui font 15 mètres de large et dans lequel il n'y a que du vide, construire ces véritables charpentes de bois intérieures et qui vont porter des dizaines de tonnes, bah c'est souvent là que se situe plus la grande difficulté qu'après, quand une fois ces structures sont créées, mettre des pierres dessus, si vous voulez.
4: Mmh.
5: Voilà, donc c'est pour ça que je me suis intéressé à ces structures provisoires et que les échafaudages en font partie.
4: Oui, c'était une logique.
5: Tout à fait, pour comprendre la chaîne opératoire de la réalisation de l'édifice dans son intégralité.
4: Mmh.
5: Parce qu'en fait, tout est imbriqué.
4: Oui, voilà. Bah oui, bien sûr. Bah justement, on en vient à vos sources pour trouver des traces de ces échafaudages, par exemple. C'est quoi vos sources ? C'est bah, les archives, j'imagine. Il y a également les sources iconographiques, peut-être, parce que je sais que sur les vitraux, il y a beaucoup de chantiers de représentés.
5: Alors, vous avez raison, il y a différents types de sources, et justement, c'est une des grandes difficultés, parce que les sources qu'on utilise ne font pas partie d'une catégorie normative des archives.
4: C'est-à-dire ?
5: Mais c'est-à-dire qu'il n'y a pas une case de classement en bibliothèque ou en archives sur les sources de la construction.
4: D'accord.
5: Ça arrive au XIVe, XVe siècle, quand par exemple vous avez...
4: Oui, ce que je vous expliquais tout à l'heure.
5: Exactement, quand vous avez un chapitre qui commande un édifice, et auquel cas il tient ses comptes, il a des délibérations. Mais ça, en fait, on a très peu pour le XIIe et XIIIe siècle. Généralement, ce sont des mentions dans des textes juridiques ou autres qui
4: des
5: permettent...
4: Des testaments aussi, apparemment, non ? Il peut y avoir des traces ou des contrats de maître d'œuvre, non ?
5: Oui, pas ça, mais un peu plus tard.
4: En fait, ça s'est pas formalisé encore, en fait. Tout ce qui est contrat, tout ce qui est compte, rien n'est formalisé, au final.
5: Alors, il y a aussi des grandes modifications de la manière de produire. Si on commence à avoir des contrats à partir du milieu du XIIIe siècle en France, c'est comme ça qu'on a des noms d'architectes et puis qu'on sait que tel chapitre embêté parce que son architecte travaille pour deux ou trois chapitres. Ben, en fait, il n'y a pas besoin de beaucoup formaliser au départ parce que certainement que les gens sont payés beaucoup à la tâche, donc ils sont payés à la tâche ou à la fin de la journée. Parce qu'en fait, l'architecte est attaché à son chantier et donc le dirige et la question ne se pose pas. Et puis, il est considéré alors comme ce qu'on appelle l'artifex maximus, le meilleur des ouvriers. Et puis, au fur et à mesure du XIIIe siècle, en fait, les méthodes évoluent et notamment la planification des chantiers évolue. Et cette planification permet d'avoir de la préfabrication d'éléments, par exemple. Elle permet d'avoir un architecte qui... gère plusieurs chantiers en même temps parce
4: oui,
5: que
4: il faut l'organiser tout ça, donc faut le formaliser forcément.
5: Exactement.
4: Oui, d'accord.
5: Et donc ça...
4: Oui, quand il était sur place, qu'il était à la journée, c'était beaucoup plus simple. À partir du moment où ça se complexifie, il faut qu'il y ait des traces. Quoi.
5: Exactement. Ouais. Il faut beaucoup.
4: Que ça s'organise et que le chantier se fasse.
5: Tout à fait.
4: D'accord. Okay.
5: Et donc c'est pour ça qu'en fait, mes collègues des 14e et 15e siècle ont énormément de sources. Je pense à un de mes collègues qui est à Lille, qui a fait sa thèse sur l'église de la collégiale de Gisors, qui est une édifice du 15e et début 16e siècle. Il avait 17 mètres linéaires d'archives qui correspondaient à la fabrique. Parce que ça, c'est une autre chose importante. À partir du 13e siècle, se met en place les fabriques, c'est-à-dire en fait une sorte de structure morale, de personne morale, qui va gérer le chantier, donc qui va essayer de trouver de l'argent pour le chantier, et qui va gérer les dépenses et gérer les recettes.
4: Mmh.
5: Et cette structure, en tant que personne morale, elle est pérenne dans le temps. Et donc, elle laisse des archives. Mais elle n'apparaît qu'au XIIIe siècle, et pas partout.
4: Mais alors, vous avez choisi finalement de travailler sur une période où il y avait moins d'archives.
5: Exactement.
4: Et c'est pour ça que vous êtes plus sur le versant archéologique.
5: Exactement.
4: Fouille.
5: Ouais. Exactement. Pas que fouille. Moi, c'est beaucoup l'archéologie du bâti, c'est-à-dire l'archéologie d'élévation.
4: C'est-à-dire
5: que sur les murs, on travaille sur en fait les phases de construction des murs et les vestiges qu'ils conservent de ces phases de construction.
4: Oui, c'est-à-dire que ce n'est pas ce qui est enfoui dans le sol, ça voulait dire, mais c'est ce qui émerge, enfin ce qui est émergé, quoi.
5: Exactement. Mmh. Les murs, les charpentes, les voûtes et les matériaux. Et alors, pour l'iconographie, vous avez raison, on l'utilise aussi beaucoup, mais c'est pareil, la perspective n'apparaît qu'au fin du XIIIe, début du XIVe siècle.
4: Mmh.
5: Et donc, les plus belles sources iconographiques que l'on a, en fait, elles sont 14e, 15e.
4: Ah oui, elles sont postérieures.
5: Et en plus, il y a une multiplication du livre de l'industrie du livre qui
4: les enluminures.
5: Exactement.
4: Oui.
5: L'industrie du livre qui se développe avec l'université qu'à partir du XIIIe siècle.
4: Ouais.
5: Voilà, donc c'est XIVe, XVe qu'on a une véritable explosion des livres et des représentations.
4: Et c'est des témoignages après coup, enfin des reconstitutions.
5: Exactement.
4: Alors,
5: c'est justement la difficulté, c'est d'imaginer, et c'est un anachronisme, que les méthodes du XVe siècle sont celles du XIIe. Parce que comme c'est médiéval, on se dit, bon, bah voilà, c'est médiéval,
4: c'est la même période, tout va bien.
5: Mais la société du XVe siècle est très différente de la société du XIIe. D'abord, la société du XVe, c'est une société qui a été saignée en termes de population.
4: Là, il y a la peste, hein.
5: Il y a la peste, il y a les guerres, et donc, au milieu du XVe siècle, en France, il y a deux fois moins d'habitants qu'au milieu du XIIIe.
4: Oui, j'ai été surprise d'apprendre que la peste, c'est quoi un tiers de la population européenne qui a disparu.
5: Exactement.
4: Puis après, il y a eu la guerre de 100 ans, hein, c'est ça.
5: Avant et après, vous avez raison.
4: Ouais.
5: Avant et après, et donc plus les famines qui vont avec, puisque c'est une période de refroidissement climatique importante. Donc ça a des conséquences non négligeables sur les récoltes et sur les épidémies. En plus, si on prend en compte les populations sont déjà assez exsangues à cause de guerres, maladies, déplacements. Eh bien, elles sont beaucoup plus promptes à être touchées par d'autres calamités. Eh bien, la population française a été divisée par deux en 100 ans. Et donc, rien que pour ça, dans les techniques, c'est un monde de tout repenser. Parce que autant l'ouvrier au XIVe siècle n'est pas une denrée rare, si on peut dire, autant au milieu du XVe siècle, c'en est une.
4: Mmh.
5: Et donc, on voit plein de choses, notamment on voit les ouvertures des corporations, si vous voulez. Et donc, par exemple, dans la pierre, on trouve des techniques de charpenterie. Ce qui découle certainement du fait que...
4: Il n'y avait plus assez de main-d'œuvre, de spécialisés, donc du coup...
5: Il y a des migrations techniques d'une matière à une autre, parce qu'en fait, les corps de métier...
4: Ils sont obligés de s'ouvrir, finalement.
5: Exactement.
4: Je crois que c'était assez fermé avant, hein, tout ce qui
5: oui,
4: était
5: corps de métier. Oui, c'est très protégé d'abord économiquement, en fait, parce qu'on peut être formé à devenir maître. Ça, c'est, à rigueur, c'est faisable. Mais le problème, c'est que pour devenir maître véritablement, en fait, c'est devenir entrepreneur. Et devenir entrepreneur, il faut acheter un fonds de commerce. Et pour acheter un fonds de commerce, il faut avoir de l'argent.
4: Mmh.
5: Donc, généralement, on hérite du fonds de commerce de son père.
4: Mmh.
5: Alors, il y a quand même des moyens de promotion sociale quand, par exemple, vous épousez la veuve.
4: On récupère aussi tout ce qui va avec.
5: C'est
4: quoi.
5: Ça. Donc, si vous êtes choisi par la veuve, vous êtes parmi les bons compagnons, vous êtes choisi par la veuve du maître, si elle n'a pas de fils. Comme nouveau mari, vous héritez en même temps...
4: De l'affaire, quoi.
5: De l'affaire, voilà.
4: Mmh, mmh. Oui, c'est les compagnons, hein, après. Hein,
5: exactement.
4: Des compagnons.
5: Et donc, l'iconographie, c'est 14e, 15e essentiellement.
4: D'accord, je ne savais pas. Est-ce qu'il existe, ça c'est une curiosité de bibliothécaire, une base de données spécialisée auxquelles vous avez recours ou vous alimentez ?
5: Oui, il y a plein de bases de données. Pour l'iconographie, il y a plein de bases. Et puis, il y a
4: mais spécifiquement pour les structures, il existe une base de données ?
5: Alors, en fait, vraiment, on a un milieu où il y a plein de bases. Je peux tout vous donner. Par exemple, pour les textes relatifs à la construction, le travail a été fait début du XXe siècle par un bibliothécaire, un archiviste plutôt de la Bibliothèque nationale de France, ainsi que par un chartiste, qui ont essayé de faire un ouvrage à peu près 1000 pages où ils recensaient tous les textes qu'ils avaient croisés durant leur carrière consacrés à l'histoire de la construction. Pour l'iconographie, c'est un travail qui a été fait par des Allemands et des Hollandais qui ont fait un volume complet reproduisant toutes les enluminures relatives à cela, qui sont connues. Après, toutes les grandes bibliothèques de France, désormais, abondent aux bases d'images pilotées par les programmes européens puis par la BNF pour l'enluminure. Alors ensuite, il y a des nouvelles bases qui sont relatives aux données numériques. Alors là, c'est plus compliqué parce que c'est très gourmand en place. Mais en effet, on est censé verser toutes nos données dans Humanum et indexer sur Nacala, mais on le fait progressivement parce qu'en fait, on produit beaucoup trop de données.

0: Donc et on peut les fouiller, c'est ça que ça signifie.
1: Oui, c'est comme ça qu'avec un de mes étudiants, on a fait une recherche complète sur la pratique du remploi à l'échelle de la Bretagne, à partir des rapports de fouilles.
0: Mm-hmm.
1: On a trouvé près de 400 rapports de fouilles qui citaient le terme de remploi et après on les a
0: développés. Vous avez pu exploiter, voilà. D'accord. Et est-ce que vous avez recours, parce que je pense que maintenant ça se fait de plus en plus, à des technologies comme la modélisation 3D chantiers?
1: Oui, on en fait énormément parce que un des problèmes que j'ai eu pour ma thèse, c'est que quand vous travaillez sur des voûtes qui sont à 35 mètres de haut, vous les regardez d'en bas, vous les trouvez très jolies, vous les regardez parfois du revers dans les charpentes, mais pour étudier matériellement votre objet, vous êtes bloqué parce que vous êtes très loin de celui-ci. Alors, on peut profiter des échafaudages de restauration quand il y en a, mais tout ça reste très compliqué. Et donc, on a été très intéressé rapidement par les scanners 3D qui sont apparus au cours des années 2000, si on peut dire, et puis des technologies d'orthophotographie qui se sont énormément démocratisées.
0: Orthophotographie,
1: ce sont des photographies redressées, c'est-à-dire qu'on fait un corpus de photographies d'un même objet avec différents points de vue, et grâce à des logiciels, on arrive à générer un nuage de points en 3D.
0: Dans l'espace, quoi.
1: C'est ça, et après en tirer des photos redressées, c'est-à-dire des photos qui ne sont pas déformées.
0: Mmh.
1: Et ça, on le fait de plus en plus parce que ça permet d'éviter de régler les problèmes d'accessibilité. Et surtout, ça permet de faire des chantiers avec des étudiants qu'on peut, pour des raisons de sécurité, pas faire monter facilement sur des échafaudages portatifs ou autres. Et donc, désormais, on peut étudier, de point de vue archéologique, des grands corpus d'édifices. Alors qu'il y a encore, quand j'ai commencé ma thèse, si vous voulez, il y a un chantier pilote qui était à Caral d'Auxerre, où une équipe allemande avait mis 30 étudiants à dessiner la cathédrale pierre par pierre, et ça leur a pris 2 ou 3 mois sur les échafaudages.
0: Ouais.
1: Maintenant, avec mes étudiants, on peut dessiner intégralement entre 6 et 8 édifices par mois.
0: Ah oui, d'accord.
1: Avec une dizaine d'étudiants, si vous voulez.
0: Oui. Oui, puis même après, j'imagine, pour la communication, pour la suite, c'est intéressant parce qu'on peut utiliser ça pour se balader dans le bâtiment, pour faire comprendre la structure au grand public, quoi.
1: Et même pour la comprendre soi-même, parce que c'est très difficile de bien faire correspondre les aimants qu'on voit à l'intérieur, les aimants qu'on voit dans les combles et les aimants qu'on voit à l'extérieur. Et de comprendre comment les choses s'imbriquent dans des espaces qui ne communiquent pas visuellement. Mmh. Alors, les modèles 3D permettent ça. Mmh. Donc ça, c'est...
0: C'est sûr que c'est extraordinaire. Hein. Enfin,
1: c'est tout à fait extraordinaire, exactement.
0: Ouais. Ouais, ça change tout. Si on en vient maintenant à vos projets en cours, je crois que vous êtes membre du groupe de recherche Remarche, c'est ça, sur le recyclage justement et le remploi des matériaux de l'architecture aux périodes anciennes.
1: Oui.
0: Donc vous l'avez un peu évoqué.
1: Alors c'est un groupe de travail qui vient de se terminer. On a publié notre ouvrage de synthèse là, qui est sorti il y a 2 mois. Qui s'appelle Reconstruire, réparer aux époques antiques et enfin médiévales et modernes, si ma mémoire est bonne. Et en fait, c'est un travail qui a été initié par des collègues du CNRS qui m'y ont associé. J'étais ravi d'y prendre part. Et pour moi, ça a été une véritable prise de conscience. Alors, il faut pour ça peut-être donner quelques précisions. Ils ont voulu travailler sur leur emploi en architecture en particulier, qui est un sujet qui était pas très abordé parce que en fait on vit dans des sociétés postmodernes qui sont totalement droguées justement au pétrole, aux énergies fossiles et autres, et on n'imagine plus du tout ce que sont les réalités de la production dans des mondes qui sont 100% renouvelables, et donc des mondes qui sont marqués par des énergies et par des moyens de production qui sont aléatoires et qui sont marqués dans tous les domaines par la pénurie. Et donc ça impose de repenser en fait toutes les chaînes de réalisation par rapport à des réalités qui sont devenues totalement étrangères. Alors notamment pour tout ce qui est la gestion des matériaux et justement leur emploi. Et alors dans ce groupe de travail, au départ, j'y suis allé par intérêt. On a vite pris conscience, par exemple, que leur emploi n'était pas nommé ou très peu dans les textes. En faisant un énorme travail de recensement de textes, parce qu'on avait des grands bons historiens du texte avec nous, on s'est rendu compte qu'on trouvait que 70 ou 80 textes qui montraient des exemples de remploi, qui les nommaient. Et on s'est un peu interrogé sur cette pauvreté. En fait, on s'est rendu compte que c'est parce que ce qui pour nous était un phénomène n'était en fait
0: complètement naturel
1: et ordinaire,
0: même pas
1: fait,
0: la question,
1: et complètement naturel. Et parce qu'en fait, on n'a pas les moyens de jeter.
0: Ouais.
1: Et puis, si on ne réutilise pas quelque chose, ben, qu'est-ce qu'on en fait ?
0: Ouais.
1: Où on le met ? Enfin, ça crée un nouveau problème. Donc, le réemploi devient est quelque chose en fait, de totalement
0: de commun. Et donc, du coup, on n'a pas besoin de le mentionner.
1: Voilà. Mmh. Et en fait...

0: Et vous disiez qu'en Bretagne, en plus, ça se pratique beaucoup.
1: Moi, ça a complètement révolutionné ma vision des choses. Vous avez raison, en Bretagne, ça se pratique beaucoup. Et en fait, c'est parce que dans ma discipline, l'archéologie du bâti, si on peut dire, tout est né en fait dans des régions qui ont des moyens de production qui sont, et des cadres de production qui sont en fait très différents des nôtres en Bretagne. Généralement, c'est étudié en Île-de-France. En Île-de-France, eh ben, qu'est-ce qu'on a ? On a des villes qui sont situées le long des grandes rivières et des grands fleuves, qui sont donc en fait des nœuds d'approvisionnement, qui peuvent bénéficier de matières premières qui viennent parfois de
0: très loin,
1: et très facilement, qui vont concentrer la main-d'œuvre. Et puis, sur place, eh ben, on trouve beaucoup de calcaire avec lequel on peut construire facilement. Par contre, le métal, on n'en a pas, on le fait venir de loin et ça coûte très cher. Les transports terrestres, bah, c'est difficile et donc tout passe par les fleuves. Et puis... pareil pour le sable, ben, on le trouve dans les rivières. La chaux, en fait, on va la faire venir soit de loin, soit on va la brûler à partir de calcaire, on va recycler. Et donc, on a pensé tout notre modèle, en fait, par rapport à ce système de production.
0: À ce terrain.
1: Voilà, qui est centre-périphérie avec concentration des richesses et des moyens. Et puis, on arrive en Bretagne. Et là, en Bretagne, ben, vous avez très peu de rivières navigables. Tout passe par la mer. De la chaux, on en a avec les coquillages. Du sable, on en a sur les plages, notamment, ou sur les rivières. Du fer, il y en a partout. Par contre, la pierre, ben, c'est pas du calcaire ou très peu. C'est des roches qui se recyclent très peu. Et en fait, dans les régions comme l'Île-de-France ou la Normandie, ben, le calcaire, quand on démonte un édifice, qu'est-ce qu'on en fait ? Ben, on le met au feu, on le met au four et puis on en fait de la chaux.
0: D'accord.
1: Alors que le granit, vous pouvez toujours le mettre au feu, vous n'aurez pas de chaux.
0: Non.
1: Voilà, donc... ça change en fait beaucoup de choses.
0: Ouais.
1: Ensuite, le bois, eh ben, le bois, on peut le faire venir par flottage sur des très grandes distances en Île-de-France ou dans les régions qui sont alimentées par des grandes rivières. En Bretagne, on ne peut pas faire de flottage sur les rivières. Et la forêt est très, très sollicitée depuis très longtemps. En fait.
0: Oui, c'est pour ça qu'il y en a, il y a des coins, il n'y en a plus beaucoup.
1: Ah ben, il y a eu les grandes forges à l'époque moderne qui ont été une catastrophe pour la forêt, mais même les forêts littorales ont commencé à réduire en fait, dès le néolithique. Et donc, en fait, les circuits d'approvisionnement Les éléments qui sont limitants en Île-de-France ne sont pas ceux qui sont limitants en Bretagne et vice-versa. Et donc, en fait, ça amène à tout repenser. Et c'est pour ça que dans la région, notamment, vous voyez, les édifices sont bourrés de remplois. Moi, j'ai des véritables cathédrales en kit. Saint-Paul-le-Léon, c'est une cathédrale en kit. J'ai un parement en calcaire et derrière, il y a tout l'ancien édifice qui est soit chemisé, soit réutilisé dans la construction. Du remploi et aussi beaucoup de chemisage, c'est-à-dire qu'on démonte même pas les structures anciennes, on les rhabille et on s'en sert comme échafaudage. Alors ça crée des millefeuilles archéologiques terribles, qui sont très intéressants mais très compliqués. Ça crée aussi pour quand on fait de la stylistique, on est très embêté parce qu'on a un chapiteau début 13e dans une construction 14e, on comprend pas, bah, c'est simplement que c'est du remploi. À Saint-Paul-le-Lion, j'ai une chapelle 14e qui est en fait un démontage de l'édifice 13e qui est repris un peu plus loin. Et donc, en fait, ça change tout à fait l'approche.
0: Oui, non, c'est intéressant. Ouais, le contexte est primordial.
1: Mais donc, en fait, ça veut dire que pour bien comprendre, moi, ce qui a révolutionné ma recherche, c'est bien de comprendre qu'en fait, si je voulais pouvoir appréhender ces édifices, il fallait que je comprenne tout le circuit d'approvisionnement, tout le circuit de production et toutes les réalités
0: économiques. C'est un écosystème, finalement.
1: C'est un véritable écosystème.
0: Il faut comprendre tous les tenants et aboutissants.
1: Remarche, ça a été une entrée dans cela.
0: D'accord. Alors, si on avance un peu, vous avez aussi participé au grand chantier de restauration de Notre-Dame de Paris, ouvert après l'incendie du 15 avril 2019. Alors, en quoi a consisté votre participation au chantier scientifique ?
1: Alors, en fait, j'y ai été depuis les débuts, et puis avec des collègues aussi.
0: C'est terminé, là, ou
1: alors,
0: pas ?
1: Non, alors l'extérieur est jusqu'en 2030.
0: Oui, mais votre travail, votre participation...
1: Alors, si, on continue encore... justement dans un cadre d'un autre projet. Alors en fait, tout a commencé le 15 avril quand il y a eu cette catastrophe patrimoniale et tout de suite, la machine à bêtises a commencé à entendre des calembredaines absolument épouvantables sur toutes les chaînes de télévision où n'importe qui devait dire n'importe quoi. Puis on a aussi vu très rapidement des entreprises se placer et faire du lobbying médiatique pour réussir à avoir des marchés, en fait. Et donc, avec des collègues, on a été très inquiets parce qu'il y a des procédures dans le patrimoine. Et puis, nous, c'est notre spécialité que travailler sur ces édifices. Et donc, en fait, dans la nuit du 15 au 16 avril, moi, j'ai envoyé des mails d'abord aux journalistes pour dire...
0: De suite, alors, en fait.
1: Ah oui, pour dire, c'est pas un tel qu'il faut interviewer, c'est un tel, voilà les coordonnées et tout. Mais les journalistes étaient focalisés là-dessus. Au matin du 16 avril, j'ai écrit à un collègue qui est roboticien parce que on y a un Américain qui avait fait un modèle 3D de l'édifice. Et le modèle était aux États-Unis et il n'était pas disponible en France. Et l'idée, c'était de pouvoir le donner le plus rapidement possible aux autorités pour qu'ils aient en fait un modèle numérique avant incendie pour pouvoir faire tous les calculs de déplacement de structure et autres. Et puis, j'ai écrit aussi à un thésard qui travaillait sur Notre-Dame et qui, lui, était désespéré. Et en fait, avec ces gens-là et avec un autre collègue, on s'est dit rapidement, mais si on veut exister, il faut qu'on fasse une association. Donc, on a créé l'association dans la nuit du 16 au 17 avril.
0: Vous avez été très, très réactifs, là.
1: Des scientifiques de Notre-Dame. Et on a lancé un appel sur les réseaux CNRS. On a été rejoint par 300 chercheurs dans les 10 jours. Et donc, on a pu commencer à avoir une discussion avec les autorités. Et le CNRS, voyant cette modélisation, a créé un chantier scientifique qui a été, en sciences humaines, on va dire, le premier chantier scientifique interdisciplinaire qui a réuni 300 scientifiques. Et donc, dans tout ça, on a créé des groupes de travail. Et moi, j'ai intégré, vu ma spécialité, le groupe de travail Pierre. Et j'ai travaillé pendant 5 ans et sur les voûtes, en particulier de l'édifice. Et notamment, on a travaillé sur la voûte effondrée pour pouvoir la caractériser et qu'elle puisse être construite à identique.
0: D'accord. Et donc, ça vous continuez ou non ? Ça, pour vous, c'est un chantier qui est terminé ?
1: Alors, non, parce qu'on a...
0: Personnellement, j'entends.
1: On en profite pour, en fait, refaire toute l'histoire de Notre-Dame. Et là, on travaille beaucoup à essayer de redessiner l'état de l'édifice dans les années 1180 ou 1190, c'est-à-dire quand le chevet a été terminé, et avant qu'il ne soit modifié au XIIIe et XIVe siècle.
0: D'accord.
1: Voilà.
0: Okay. Donc là, vous faites une reconstitution à un moment T très précise, c'est
1: oui,
0: ça ?
1: Oui, c'est-à-dire à la fin du chantier du premier art gothique.
0: D'accord, ok. Et du coup, ça a un lien avec le programme ANR aussi, parce que vous participez aussi au programme ANR Altior.
1: Oui, on essaye. Alors c'est avec l'équipe de Notre-Dame, où il y a des personnes, des spécialistes de structure, des spécialistes de géologie pour l'analyse des mortiers et des pierres, des spécialistes d'archéologie du bâti, des spécialistes d'histoire de l'art, où on essaye en fait de voir comment, avec des moyens médiévaux, on a pu passer d'édifices de 24 mètres de haut à 48 mètres à Beauvais en un siècle.
0: Oui, c'est ça, c'est la quête de lumière et la progression.
1: Oui, exactement. Mais comment on fait matériellement...
0: Dans les hauteurs, en fait.
1: Exactement. Mmh. Comment on fait matériellement et structurellement...
0: Pour y arriver.
1: Pour y arriver.
0: D'accord.
1: Et dans les éléments qu'on utilise, il y a beaucoup d'analyses de matériaux. Analyse des mortiers, des reconstitutions...
0: Donc vous faites aussi de l'analyse des matériaux.
1: Alors moi, je participe avec des équipes qui en font.
0: D'accord.
1: Mais moi, je ne suis pas devant le microscope.
0: Vous
1: n'êtes
0: pas chimiste ou...
1: Voilà.
0: D'accord.
1: Ouais. Et pareil, on travaille beaucoup avec les spécialistes des métaux. Mais pareil, je ne suis pas métallographe.
0: Ouais. Oui, alors moi, ce qui m'arrête, c'est que quand même, ces chantiers, les chantiers auxquels vous participez, en règle générale, manifestement, c'est des énormes groupes de travail où il y a vraiment une collaboration entre différents corps de métiers, différentes spécialités, aussi bien des architectes, des géographes, des chimistes, des spécialistes de la datation, des ingénieurs. Enfin, ça doit demander quand même... Enfin, c'est extrêmement ouvert comme chantier.
1: Oui, alors 300, c'était quand même... on n'avait jamais fait aussi gros.
0: Oui, parce que pour se coordonner, pour se parler, ça devait être compliqué. En plus, vous avez été super efficace. Donc,
1: voilà. En fait, parce qu'on avait des groupes de travail, des chefs de groupes de travail, une coordination générale.
0: En fait.
1: Exactement.
0: Mm.
1: Et pour chantier scientifique de Notre-Dame, il y a eu beaucoup d'argent.
0: Oui.
1: C'est quelque chose qu'on ne connaît pas forcément fréquemment à la recherche.
0: Ouais.
1: Surtout
0: c'est
1: en sciences humaines.
0: C'est stimulant d'avoir enfin des moyens.
1: ça permet de faire des choses assez extraordinaires, en fait.
0: Ouais.
1: On travaille... En fait, les objets sont tellement complexes. Et pour faire avancer les connaissances, ça demande de convoquer des disciplines qui sont quand même très, très différentes. Et donc, oui, on a de plus en plus de structures pluridisciplinaires.
0: Mm-hmm.
1: Et parfois, on est amené à être confronté à des choses qu'on ne pensait pas. Vous voyez, par exemple, comme j'étais président de l'association, j'ai en fait reçu les mails des 300 chercheurs qui voulaient s'impliquer. Et c'est là que j'ai découvert des choses extraordinaires. Par exemple, j'ai une chercheuse qui est spécialiste des pollutions en plomb. Et elle voulait travailler avec nous. Alors, je ne comprenais pas bien pourquoi. En fait, simplement parce que le plomb a une signature isotopique. Et elle, comme elle travaillait sur les pollutions de la Seine, elle avait besoin de restituer l'histoire des pollutions. Parce que le plomb, ça se nettoie mal ou ça se nettoie quasiment pas. Et donc, en fait, il y a toute la question qui se pose à elle quand il y a des taux anormaux de plomb, c'est de savoir si c'est des taux qui sont anciens ou des taux qui sont récents.
0: D'accord.
1: Et donc, en fait, elle voulait travailler avec nous parce qu'elle voulait avoir des plombs des 12e et 13e siècles. Pour pouvoir
0: vérifier.
1: Avoir
0: elle a travaillé avec vous ?
1: Oui, bien sûr. Oui. Pour avoir la signature du milieu.
0: D'accord.
1: On a travaillé aussi avec un spécialiste de l'environnement qui, lui, voulait d'autres choses pour les pierres. Il avait déjà travaillé sur Notre-Dame. Et c'est lui qui avait réussi à restituer l'atmosphère de Paris au XVIIe et XVIIIe siècle à partir des croûtes de pollution qui avaient sur des sculptures qui avaient été enterrées à la fin du XVIIIe siècle. Et c'est comme ça qu'il pouvait restituer les taux de saturation, des taux de des concentrations dans l'atmosphère parisienne en tel type de polluant, et qui était d'ailleurs essentiellement lié au feu de cheminée. Donc, je me suis rendu compte que nos matériaux était absolument essentiel, en fait, pour...
0: pour comprendre des choses...
1: Ouais, sur le temps long, exactement. Et notamment lié à tout ce qui était histoire environnementale, en fait.
0: D'accord. Bah, puisqu'on parle d'environnement, on va parler maintenant de notre participation au Festival Ressac, Festival Arts et Sciences de l'UBO, qui aura lieu bientôt, là, dans différents lieux de Brest et d'ailleurs, du 10 au 14 mars prochain. Sous quelle forme vous participez à ce festival et qu'est-ce qui vous a amené à participer? Vous pouvez nous raconter un peu?
1: Oui, alors en fait, j'ai proposé une lieu libre à mes étudiants l'année dernière qui s'appelait Vivre sans pétrole. Dans ce cadre, on a été contacté par ce festival. Alors il s'avère que plutôt qu'interroger mes étudiants sur quelque chose d'un petit peu simple comme des exposés et autres, puisque ce qui m'intéressait, c'était chaîne opératoire dans ce cours, et c'était leur faire comprendre plusieurs choses. C'était en fait un cours d'histoire de l'utilisation des ressources et de la production à une époque où les moyens sont 100% durables, dirons-nous. Donc on n'a pas de charbon, on utilise peu le charbon et on utilise peu le pétrole. Et en fait, c'est de se rendre compte des réalités d'une production dans ce cadre. Est-ce qu'on peut faire une production à grande échelle? Oui, mais c'est beaucoup plus lent. C'est possible, mais il y a beaucoup plus d'aléas. Il y a beaucoup plus de difficultés, il y a des éléments qui sont en pénurie, il y a des éléments qui sont en tension. Est-ce que les gens sont plus vertueux dans ces structures 100% durables? Pas du tout. Est-ce qu'ils sont capitalistes? Oui, et donc capitalisme, ce n'est pas forcément lié avec extractivisme. Est-ce qu'ils changent leur environnement? Oui, très fortement. Il n'y a qu'à voir la Hollande qui est intégralement poldérisée, l'Angleterre qui est aussi également poldérisée, des pollutions comme la région de Rio Tinto en Andalousie qui a des taux très énormément élevés de plomb depuis l'époque romaine, en fait.
0: Vous êtes allé sur le pré-pétrole, vous, en fait, oui, en quelque sorte, qui est la thématique post-pétrole pendant le Festival Ressac, et vous avez étudié le pré-pétrole pour ce qui renseigne ce qui pourrait se passer pour le post-pétrole.
1: Exactement, la prospective, parce que les sociétés 100% durables, finalement, on les connaît. C'est celle d'avant le 19e siècle.
0: Oui.
1: Donc, c'était l'idée. Et alors, plutôt que leur demander des exposés, je leur dis, mais on pourrait modéliser ça par un monopoly, parce que finalement, le monopoly, c'est un système capitalistique où il y a un système économique fermé qui est assez simple. Et on reprend le même système économique fermé, mais on essaye de le modifier en fonction de cas pratiques pour essayer de faire comprendre de manière pédagogique. Ça demande pour les étudiants un effort de modélisation du système, donc de synthèse.
0: Ouais, c'est passionnant. Ouais.
1: Voilà, et après, c'est pédagogique parce que ça permet d'initier de manière par le jeu, en fait, aux réalités pratiques d'une production dans un contexte 100% durable.
0: D'accord. Et donc, vous avez créé combien de jeux?
1: Alors, on a créé deux monopolies à partir de deux cas pratiques. Le premier, c'est l'arsenal de Brest au XVIIIe siècle. On construit des grands bateaux, il faut les construire vite. L'arsenal de Brest, c'est quand même 12 000 employés. Et Bagnard, au XVIIIe siècle, c'est la plus grande production d'Europe. Hein. Donc, vous imaginez, avec des moyens 100% durables, on peut avoir, on va dire, une factory en termes contemporains.
0: C'est plein d'emplois, là.
1: Oui, de 12 000 personnes. Hein. C'est absolument considérable. Et on sort des grands bâtiments tous les 8, 12 mois, 18 mois, suivant les besoins, suivant la taille des bâtiments. C'est une production complexe qui fait intervenir des matériaux qui viennent de très loin, souvent. Du bois qui peut venir des pays baltes, du plomb qui vient souvent régional, mais qui vient aussi beaucoup d'Angleterre. Il y a des matériaux pour la voilure. Il y a énormément de choses. C'est une chaîne de production qui est très complexe. Donc, en fait, on a quelque chose qui ressemble beaucoup
0: À
1: ce qu'il y a aujourd'hui, mais en 100% durable.
0: Ouais.
1: Et là, la différence, c'est qu'il y a des aléas qui sont absolument considérables sur les chaînes d'approvisionnement. Il y a des aléas géopolitiques, évidemment, qui sont liés à ces tensions. Et donc, par le jeu, on prend conscience de ce que ça signifiera de manière pragmatique de sortir du 100% des énergies fossiles.
0: Ah ouais, c'est une excellente idée.
1: Le capitalisme, c'est antérieur aux énergies fossiles. L'extractivisme, évidemment, on est drogué à ça. Le court-termisme, ça existe autant à l'époque que maintenant. Donc voilà, il y a plein de choses qui sont en fait inhérentes.
0: Similaires.
1: Similaires. Ouais. Voilà, donc il ne faut pas croire que les populations avant étaient plus vertueuses. Par contre, voilà, il faut avoir conscience que la production s'en trouve changée. Et je prends juste un exemple qui est un peu hors période, mais il s'avère que mon arrière-grand-père, ses mémoires ont été publiées, il était capitaine de long cours, il exportait du charbon au début du XXe siècle en quatre mâts, donc intégralement à la voile, hein, jusqu'en Australie. Donc quelque chose de mondial, depuis l'Angleterre. Mondial, capitaliste et lié à la grande production. Et ça, avec du transport 100% durable, hein, les quatre mâts. C'est faisable. Et dans un cadre capitalistique et ultra-libéral. Hein. Mmh. La seule chose, c'est que pour faire Southampton-Sydney, ben, il mettait entre 90 et 120 jours, qu'il lui fallait 28 hommes, ce qu'il faut maintenant pour...
0: Il faut plus de main-d'œuvre et plus de temps, quoi.
1: Voilà, et pour un super tanker. Et puis, quand il mettait plus de 120 jours, c'était à lui de vendre la production sur place parce que...
0: Oui, l'efficacité n'est pas tout à fait la même.
1: Voilà, donc l'idée, c'est la prise de conscience de ça. Ah, c'est sur l'industrie toilière bretonne du XVIIe siècle, qui est aussi un truc très intéressant, puisque c'est une industrie qui s'est développée à cause du refroidissement climatique qui a permis d'implanter en Bretagne des plantes d'Europe du Nord, et qui se développe très bien parce que la région a beaucoup de terres qui sont proches de la mer, donc ces plantes s'acclimatent bien. On les cultive, on est toujours près d'un port pour les exporter, et les Bretons jouissent d'une flotte qui est de petit tonnage, mais qui est très rapide et qui est très mobile. Mmh. Et donc, c'est le parfait exemple de la PME qui, dans un monde de gros requins avec les Hollandais et autres, bah, tire son épingle du jeu et en fait tient une grande partie du commerce de l'industrie voilière dans le monde entier. Et pareil, en 100% durable et 100% production, on va dire, semi-industriel ou artisanal. Mmh. Et donc là, c'est pareil, on met le joueur dans un cadre
0: où il y a encore plein d'air. Le capitalisme sous toutes ses formes.
1: Le
0: quoi.
1: Capitalisme 100% durable,
0: ouais,
1: avec tous les problèmes qu'il
0: PME
1: pose.
0: PME ou grande entreprise.
1: C'est ça.
0: Et alors on est très loin de l'argotique, là, quand même. Comment vous avez été amené à vous intéresser
1: Eh bien non, pas du tout, parce qu'en fait, si vous voulez, le lien, c'est que moi, j'étudie aussi des grandes productions, des productions d'église qui sont faites avec des moyens 100% durables. Et je suis amené exactement à me poser les mêmes questions sur l'adaptation des moyens aux réalités de terrain. Et je vous ai parlé des différences qu'il y a entre la Bretagne et l'Île-de-France. Bah, je vous prends un autre exemple. On travaille avec un collègue sur le granit, sur la construction en granit. Et pour ce faire, on a étudié des dizaines de monuments avec des étudiants en Bretagne et en Limousin pour avoir deux terrains différents qui n'ont pas les mêmes approvisionnements en bois, qui n'ont pas les mêmes approvisionnements en mortier et en chaux.
0: Vous faites une comparaison, là.
1: Exactement, mais en granit. Et on s'est rendu compte, par exemple, que les ressources qui étaient en tension n'étaient pas du tout les mêmes. Ça changeait énormément les méthodes de construction. Mais que, par ailleurs, il y a des phénomènes qui étaient datés, par exemple, dans des régions dites en avant, c'est-à-dire, en gros, l'Île-de-France, des méthodes de standardisation qui étaient liées, soi-disant, au développement de l'industrie au XIIIe siècle, que nous, on trouvait en granit au XIe siècle, et parce que le calcaire ne l'imposait pas, alors que le granit l'imposait. Mmh. Et donc, vous voyez cette réflexion générale...
0: Oui, de partir du terrain, de la matière...
1: Exactement. De la chaîne d'approvisionnement, en fait, est transposable.
0: Ouais.
1: Et on a préféré prendre l'industrie toilière et l'arsenal, parce que ce sont des choses qui sont proches des gens.
0: Oui, parlantes et...
1: Et surtout, qui sont très étudiées et très bien documentées.
0: D'accord.
1: Beaucoup plus que que je fais moi, qui est beau prospectif.
0: Oui,
1: qui reste encore...
0: Oui, pour créer le jeu, il faut quand même avoir...
1: C'est ça, il faut avoir des sources,
0: ouais,
1: si on veut facile, faire quelque chose de crédible.
0: Oui, bien sûr. Et maintenant, l'instant lecture. On va passer au coup de cœur. Est-ce que vous avez un ouvrage ou quelque chose d'autre que vous avez envie de partager ?
1: Eh bien, exactement le même principe. J'ai pensé à deux choses. Alors, le premier, ce sont des interviews d'Aurore Stéphan, qui est ingénieur spécialiste de géologie minière, qui travaille pour des associations et qui, elle, est très inquiète, en fait, et alerte en fait sur les réalités de l'électrification du monde qu'on veut proposer, du moins du passage au renouvelable qui demande en fait des quantités de métaux qui sont absolument considérables et qui elle réfléchit à ce aux réalités de ce qu'est une mine encore aujourd'hui et qui pose des questions pragmatiques aux gens. Dire par exemple, vous voulez qu'en 2035 toutes les voitures soient électriques, faut multiplier la production de lithium par 73. Comment vous faites par multiplier par 73 cette production quand on sait par ailleurs ce que c'est en termes de pollution et d'impact une mine? Et ça, je trouve que c'est très intéressant quand on parle de nos réalités actuelles, de reposer la question de...
0: Mais toute la chaîne de production, voilà. D'avoir une vision d'ensemble. Et... Oui,
1: comment
0: bien
1: on fait
0: sûr.
1: Qu'on revienne aux chaînes opératoires. Ça, c'est la première chose. Et la deuxième chose...
0: Toujours les chaînes opératoires.
1: Toujours les chaînes opératoires. Et la deuxième chose, c'est un ouvrage d'un spécialiste de l'histoire des énergies, qui est médiéviste, qui s'appelle Mathieu Arnoux, et qui a écrit un livre qui s'appelle « Un monde sans ressources ». Et alors, il y a plusieurs chapitres, il s'intéresse justement au modèle de prédation, à la notion de ressources, à la, aux bases même de Jean-Baptiste C. sur comment dire, les productions purement libérales et capitalistes qui reposent sur le fait que les ressources naturelles sont infinies et gratuites, par exemple, enfin bon, diverses choses, mais il a un chapitre très intéressant qui montre comment Paris a pu devenir la première ville d'Europe au XIIIe siècle, en ayant 250 000 habitants, parce qu'on est au XIIIe siècle sur un système qui repose sur le blé et l'eau, essentiellement, et le bois, ce sont les ressources essentielles. On n'a pas encore intégré le vent. Quand on intègre le vent au XIVe siècle, ce n'est plus la France qui est le pays le plus dynamique et économiquement.
0: C'est la Hollande ? Non.
1: La Hollande qui commence à se poldériser, c'est l'Angleterre et c'est l'Italie. Ce sont les pays, en fait, de la mer et du vent. Mais au XIIIe siècle, on est encore dans le blé, le bois et l'eau. Et Paris, pour ça, est absolument parfaite, parce qu'il y a des grandes rivières qui y parviennent, il y a un fleuve qui y coule et qui permet d'exporter.
0: Il y a la plaine à blé à côté.
1: Les plaines à blé à côté. Des grosses abbayes, en fait, qui assurent d'énormes stockages pour qu'il n'y ait jamais de rupture d'approvisionnement, parce que vous ne pouvez pas avoir 250 000 personnes qui vivent avec des ruptures de chaînes. Donc, il faut des stockages considérables. Et puis, bah, vous drainez toutes les ressources sur 400 ou 500 km grâce à Lyon, à l'Oise en partie, mais... et puis la Marne. Et donc, en fait, on reprend conscience des réalités d'un terroir et des réalités, en fait, pratiques à partir de ce travail. Et ça, bah, c'est quelque chose qui, à mon avis, est transposable dans plein de domaines. Et c'est une démarche intellectuelle qui, à mon avis, doit être menée de manière...
0: Systématique, ouais. Ouais, pour éviter de raconter des bêtises.
1: C'est ça.
0: Merci beaucoup Arnaud Hubert, c'était passionnant. Vous nous enverrez les références pour qu'on puisse les mettre sur le podcast.
1: Avec plaisir. Hein,
0: pour les partager. Merci beaucoup.
1: Ben, c'est moi.
0: Au revoir.
1: Au revoir, bonne journée.
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Bonsoir chers auditeurices, bienvenue dans ce troisième épisode de Sound Power, votre émission mensuelle, musicale et de société sur Radio Campus Paris. Aujourd'hui, nous parlons du mouvement Free Party, ce mouvement qui prône une fête libre et gratuite pour tous. Au programme ce soir, en première partie d'émission, on écoute les sons techno de la Free Party. Et en deuxième partie pour l'interview, nous aurons avec nous à distance Guillaume Kosmicki, musicologue qui a suivi le mouvement Free Party de ses débuts jusqu'aux années 2000. Également avec nous en studio, Pierre Levin de la compagnie Les Comploteurs. Il est metteur en scène, comédien et DJ et nous parlera de son spectacle documentaire Tribe qui retrace le mouvement Free Party. Les free parties, ce sont des fêtes gratuites qui occupent des espaces relégués avec des sound systems. L'histoire commence à la fin des années 80 en Angleterre, une période dure où la vie est chère et le chômage bat son plein. Sous le mot d'ordre de Margaret Thatcher, les boîtes de nuit doivent fermer à 2h du matin. Alors, les raves se prolongent dehors. Rave veut dire délirer en anglais. L'acid house et la techno, accompagnés pour certains par l'ecstasy, plongent les milliers de ravers dans un état hypersensoriel. Mais la répression policière et de la justice se durcit avec la saisie du matériel. L'État surenchère. En 1994, le Criminal Justice Act interdit les rassemblements de plus de 10 personnes sur fond de musique répétitive. Mais l'histoire de la Free Party, on va le voir, ne s'arrête pas là. Retour donc aux origines avec le morceau qu'on va écouter, Pacific State de 808 State. C'est un morceau phare de l'acid house UK qui définit la scène rave prénommée Mad Chester autour de la Hacienda, club où le morceau fut joué en dernier pendant 6 mois avant sa sortie en 1989. On écoute Pacific State de 808 State.

0: Poussés par la répression en Angleterre, les Travellers, comme Spiral Tribe, s'expatrient en France dès 1992. À partir de 1996, une séparation se crée entre les Free et les Rave, franges légales, payantes et dites commerciales. Les Free Parties sont, elles, des attentats sonores, avec un son plus dur et expérimental, comme le hardcore et la trance. Mixer ou danser sur ces sonorités industrielles, c'est la symbolique de prendre le pas sur la machine qui écrase l'humain. Se rendre free party, c'est aussi tout un parcours. Le lieu de la fête reste secret jusqu'au dernier moment. Aujourd'hui, les informations sont données par messages cryptés. Dans les années 90, c'était par des flyers ou boîtes vocales.
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0: On a écouté Point Break de Sulfurex, puis le son de piano du collectif Hérétique. Les membres du collectif Hérétique se rencontrent lors du Technival de Tarnos en 1995. Basés à Aulnay-sous-Bois, ils se lancent à leur tour dans l'aventure. En 1999, ils conquissent la capitale avec une fête dans la gare de fret à Bercy. 300 à 400 voitures bloquent les quais de Seine. Mais ça ne s'arrête pas là. En 2001, un ami leur monte la piscine Molitor. C'est décidé, la prochaine fête se passera là. Ils préparent le lieu pendant 2 mois. Déguisés en ouvriers du bâtiment et équipés de talkie-walkie, ils nettoient et cassent les murs. Et le soir même, le son retentit dans la piscine en plein 16e jusqu'à 11h du matin. L'impensable avait été fait.
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C'était Et Hop de FKY. La Free Party porte un modèle alternatif de société. Elle s'apparente aux zones d'autonomie temporaire, concept théorisé par Hakim Bey. Ce sont des espaces qui permettent de se libérer du statut de consommateur et remettent en cause l'État en s'affranchissant de son contrôle et de ses lois. L'organisation des fêtes repose sur l'autogestion. Gratuites ou remboursées par les dons, les Free Parties ne font aucun bénéfice et ne cherchent pas la rentabilité. On termine cette première partie d'émission en Australie avec le Bush Doof. C'est à l'origine des free parties organisées en pleine nature. Le doof, c'est le son qui fait la grosse caisse et Tame Impala nous plonge dans ce mood acid house en plein été australien des années 90 avec son dernier album Dead Beat. On écoute End of Summer.

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1: Vous êtes toujours sur Radio Campus Paris et pour notre interview, nous recevons aujourd'hui à distance Guillaume Kosmicki. Bonsoir Guillaume.
2: Bonsoir.
1: Merci de votre présence. Vous êtes musicologue, spécialiste notamment des musiques électroniques et vous avez suivi le mouvement Free Party en France jusque dans les années 2000 et vous avez écrit le livre Free Party, une histoire des histoires remplie de témoignages de teufeurs et teufeuses qui ont fait ce mouvement. Avec nous est présent ce soir également Pierre Levent. Bonsoir Pierre.
3: Bonsoir.
1: Vous êtes metteur en scène, comédien et DJ et faites partie de la compagnie des comploteurs et vous venez nous parler de votre spectacle Tribe qui retrace le mouvement Free Party qu'on pourra retrouver notamment le samedi 22 novembre au Dog Bay à Pantin. Alors Pierre, votre spectacle se base notamment sur les témoignages de teufeurs et teufeuses recueillis par Guillaume Kosmicki dans son livre. Comment vous avez construit votre spectacle et est-ce que vous pouvez nous raconter les ressentis des personnes qui découvrent la Free Party?
3: Bien sûr. En fait, on l'a construit du coup à partir du livre de Guillaume que moi j'ai découvert en faisant des recherches dans le cadre d'un mémoire que je faisais sur les représentations de la fête techno sur la scène théâtrale. Et donc quand j'ai découvert le livre de Guillaume, j'étais déjà metteur en scène depuis 6-7 ans, déjà DJ depuis 6-7 ans et j'avais jamais essayé de croiser les deux. Et en découvrant le livre de Guillaume, je me suis tout de suite dit mais toutes ces voix qui parlent, il suffirait de les mettre sur la scène et ça pourrait faire un spectacle. C'est vraiment parti de cette réflexion très simple. Et donc à partir de là, on a commencé à travailler avec les comédiennes, les comédiens pour créer une dramaturgie là où il y avait plutôt un assemblage de témoignages regroupés par époque et par thème. Mmh. Dans le livre de Guillaume, nous on en a fait une pièce, donc on a créé des scènes, on a mixé différents témoignages pour créer des personnages. Voilà, on a fait tout ce travail de dramaturgie là, voilà.
1: Et est-ce que vous pouvez nous raconter les premiers ressentis des teufeurs et teufeuses quand ils découvrent le mouvement et rentrent pour la première fois dans une free party?
3: Bien sûr, c'est vrai que c'est souvent des ressentis un peu de l'ordre de la révélation, presque une sorte de révélation mystique, une révélation à soi-même, parfois une révélation sociale. Il y a beaucoup de témoignages de gens qui sont à un moment dans leur vie où ils ne trouvent pas leur place, soit en crise d'adolescence, soit au chômage, soit dans un moment de difficulté dans la vie. Et c'est vrai que pour beaucoup de gens, la Free Party, elle a agi comme un catalyseur un peu d'une redécouverte ou d'une renaissance. Parfois, beaucoup plus simplement, c'est aussi juste une découverte d'une forme de musique que les gens connaissent pas, parce que c'est pas la musique mainstream qui passe sur les radios. Donc ça peut être simplement aussi un moment de découverte musicale, c'est aussi un moment de découverte sociale, de valeurs politiques, de moments partagés en dehors, on va dire, du cadre mainstream et marchand de la fête, qui serait plutôt le cadre des clubs ou le cadre des boîtes de nuit. Donc c'est aussi la découverte d'un autre cadre avec pas de mur, pas d'heure de fermeture. En fait, tout est différent.
1: Une liberté,
3: voilà. Des questions de liberté, des questions de fraternité, sans vouloir reprendre la devise de la République française, mais et des questions aussi pas mal, assez souvent, ce qui revient dans les témoignages compilés par Guillaume, c'est vraiment un rapport presque de révélation à soi-même, de révélation au monde, de réinvention du rapport à soi-même et de réinvention du rapport au monde. Et c'est pour ça que c'est un mouvement qui est si important, pour tant de gens et qu'il y a tant de gens qui s'impliquent aussi. De toute façon, quand tant de

0: Est-ce que, Guillaume Kosmiki, vous pouvez nous expliquer comment se concrétisent ces deux valeurs ?
1: Oui, absolument. Je me retrouve beaucoup hein, dans les témoignages qui viennent d'être faits, dans ma propre découverte de ce mouvement. Je l'ai découvert il y a maintenant, enfin, je dirais assez longtemps, hein, parce que moi, c'était au milieu des années 90 que je découvrais ce mouvement, que j'ai suivi pendant une quinzaine d'années. À cette époque-là, eh bien, effectivement, les codes musicaux, ne serait-ce que les codes musicaux, étaient totalement novateurs. Pour ce qui se passait, on dira, dans la musique ambiante de ce qu'on entendait habituellement à cette époque-là. On était vraiment, à tout point de vue, dans une musique d'une très très très grande liberté, hein, le mot n'est pas galvaudé, en ce sens qu'on expérimentait en fait des paramètres de ce que peut être l'engagement libertaire à tous les niveaux dans la pratique musicale. C'est-à-dire que les morceaux eux-mêmes sont fabriqués à partir de samples, c'est-à-dire des échantillons pris sur n'importe quel morceau. Ça peut être des morceaux de techno déjà à la base, mais ça peut être n'importe quoi, c'est-à-dire on peut prendre des petits bouts de film, on prenait des bouts de musique, même de la musique classique, du rap, n'importe quoi. On pouvait mélanger tout avec tout sans se soucier aucunement de l'appartenance, enfin de la propriété de ces différents morceaux. Et l'idée, c'était de les poser sur des disques qui se vendent, le moins cher possible, et ces disques en fait étaient donnés à la communauté techno, c'est-à-dire que on les partage, on les joue, ces disques, on les mélange avec d'autres. Alors c'est déjà un mélange en soi, le morceau techno, mais il ne cesse de se mélanger avec d'autres morceaux, et on remet en question totalement, ne serait-ce que dans le geste musical de la pratique simplement de ces disques, on remet en question la notion de propriété privée, comme elle se remet en question dans l'organisation de ces fêtes clandestines, dans la prise de possession de lieux comme ça qui sont laissés à l'abandon. Tout ça se retrouve vraiment dans quelque chose qui est extrêmement coordonné, extrêmement structuré, de la pratique musicale jusqu'à la pratique sociale de la fête. Mm-hmm. Tout ça est très très très logique, et je dirais que quand on accepte, quand on donne un morceau, quand on fabrique un morceau pour la communauté techno, qu'on est soi-même musicien, eh bien on accepte finalement qu'il soit au mieux sublimé par un disjockey qui va faire un mix incroyable et placer la montée qu'on avait tellement travaillé en majesté, en accord avec un autre disque, mais on accepte aussi tout à fait que ce disque soit massacré par un mix qui soit un peu raté, et c'est tout à fait le jeu, c'est vraiment ce côté libertaire qui génère aussi bien des choses sublimes que des choses qui sont un petit peu catastrophiques. Ça peut arriver, mais c'est ça le jeu, et c'était vraiment l'idée d'un jeu. C'est ça qui est très important, cette notion de jeu qui se retrouve à tous les niveaux, de la fête à la musique.
0: Et ça pose aussi la question de la dimension politique du mouvement Free Party. Est-ce que les teufeurs et teufeuses sont proches de certains courants politiques ?
1: C'est à moi que vous posez la question.
0: Oui, pardon, Guillaume Kosmiki.
1: Oui, bien sûr, absolument. Je dirais la première chose, c'est que pour tous les gens qui sont à l'origine de ce mouvement, vous avez cité dans la première partie de l'émission les Spiral Tribe. Évidemment, on pense à eux puisque c'est un des premiers sound systems anglais à avoir été très important déjà au Royaume-Uni, mais aussi qui a franchi, je dirais, la Manche et qui s'est installé ensuite en France et qui a fait ensuite qui a essaimé dans toute l'Europe. Il y a quelques autres sound systems que les Spiral Tribe, mais c'est vrai que celui-là est assez charismatique. Et chez les membres des Spiral Tribe, comme chez beaucoup de membres de sound systems anglais des origines, le mot politique était considéré comme un gros mot. Vraiment, c'était un mot qu'il ne fallait absolument pas prononcer, parce que le mot politique était, lié à tout ce qui est trop traditionnel, c'est-à-dire les partis politiques, voire les associations engagées. C'est pas du tout quelque chose comme ça qui était revendiqué. Et en vérité, chacun des membres, par la suite, a mis un peu de l'eau dans son vin, à propos de ce mot, parce que ils se sont rendus compte qu'en vérité, tout ce qu'ils faisaient, tout ce qu'ils engageaient dans leurs gestes, dans leurs actions, dans le quotidien de ce qu'ils faisaient, était quelque chose de tout à fait politique, en vérité. Et dans les entreprises entretiens moi que j'ai pu mener, hein, notamment ceux que j'ai mis dans le livre Free Party, eh bien il y a celui, je retiens toujours celui de Cécile Facom qui dit et qui rappelle quelque chose que voilà qu'il faut toujours rappeler, c'est que tout ce qu'on fait est politique, même ce qu'on mange en fait, hein, elle l'explique. Et finalement dans le geste même, enfin dans l'idée même de vivre en communauté, de vivre en camion, de vivre de façon nomade, d'organiser des fêtes dans des endroits clandestins, etc. Tous

0: là est extrêmement politique, et le fait de vivre un temps, hein, même serait-ce que quelques mois ou quelques années, cette vie de traveler et d'amener la bonne parole techno de par le monde, eh bien on ressent aussi bien des choses extrêmement positives, agréables, des rencontres, des contacts, des choses absolument fantastiques, mais on a aussi une pression constante de la police, de la gendarme, des polices de différents pays,
1: etc. Et puis de la société aussi, il y a beaucoup de toughers et toughuses qui vivent aussi dans le monde dans lequel on vit, donc en ayant des salaires, et donc c'est aussi un échappatoire, la free party.
0: Alors oui, là c'est un autre aspect qui est très important aussi, c'est que il y a l'engagement de ces communautés qui corps et âme, je dirais, pour quelques mois, quelques années, partaient sur les routes et donc lâchaient tout, travail salarié, etc., tout ce qui est en dehors de ces normes sociales habituelles. Mais il y avait aussi ces teufeurs qui rencontraient la fête le temps d'un week-end, effectivement dans un temps de loisir qui est pas vraiment tout à fait le même temps, mais qui dans ce temps de loisir découvraient des choses qui peut-être allaient les marquer. Généralement, qui les marque pour une vie entière, en vérité, hein, c'est ce qui se passe. Et ce qui fait que ce mouvement, pour beaucoup de jeunes, a eu le caractère d'un mouvement d'auto-initiation dans une société où les rites initiatiques de passage à l'âge adulte ont complètement disparu. Hein, je dirais, il n'y a presque plus rien, à part des traces du mariage, du permis de conduire, du premier vote, peut-être, mais il n'y avait plus grand-chose dans nos sociétés occidentales. Et c'est vrai que ce genre de rituel, parce que on peut vraiment parler d'un rituel qui s'auto-invente, eh bien, fait office de passage à l'âge adulte, et il y a énormément de choses et de valeurs, de souvenirs qui s'inscrivent durablement dans ces jeunes adultes et qui font qu'après, pour beaucoup d'entre eux, ils voient une logique à la vie qu'ils vont mener par la suite, quelle que soit leur activité, hein, une logique, quelque chose qui découle vraiment de cette découverte émerveillée d'un mouvement qui les a sidérés le temps de cette jeunesse.
1: Pierre Levent, dans votre spectacle, vous montrez avec des extraits vidéo la médiatisation du mouvement. Quel est le traitement médiatique du mouvement Free Party ?
2: Depuis le début, depuis les free parties des Spiral Tribe, il y a toujours eu un traitement médiatique très négatif sur le thème de la perversion de la jeunesse, de la catastrophe, de la prise de drogue, de la destruction de la propriété privée. Enfin, la free party représente à peu près tous les démons et toutes les pires choses possibles que peut conspuer, on va dire, une certaine presse conservatrice. Et elle s'en est toujours donnée à cœur joie, et c'est une grande constante du traitement médiatique de la Free Party qui perdure jusqu'à aujourd'hui. Et donc c'est ce qu'on voulait montrer dans le spectacle. Une des particularités aussi, évidemment, de la médiatisation de la Free Party, c'est que comme c'est un mouvement illégal, ceux qui organisent les Free Party ne peuvent littéralement pas, déjà la plupart du temps ne veulent pas, mais il faut bien comprendre que ceux qui organisent les Free Party ne peuvent pas prendre la parole. C'est-à-dire, le livre de Guillaume est assez exceptionnel parce que c'est un des seuls endroits finalement institutionnels, c'est-à-dire un livre édité en maison d'édition où on peut voir ces paroles de Tuffer, mais elles sont possibles finalement seulement par le truchement de l'histoire et donc du passé. Mais si aujourd'hui, pour vous parler de la Free Party, vous avez un chercheur et un metteur en scène, c'est pour une raison, c'est-à-dire que si on était des organisateurs de Free Party, on ne pourrait pas venir à votre micro pour dire « Bonjour, nous sommes Guillaume et Pierre, des organisateurs de Free Party ». Donc déjà, ça pose forcément un rapport aux médias qui est
1: Parce qu'il y a eu aussi une méfiance pendant des années vis-à-vis...
2: Mais bien sûr, mais c'est une méfiance qui est justifiée, parce qu'encore une fois, c'est illégal. Donc je ne peux pas venir à votre micro et dire que j'organise des Free Party, sinon je me retrouve avec la police chez moi. Donc en fait, c'est plus qu'une méfiance. C'est de toute façon une culture qui est tellement ancrée dans l'illégalité et dans l'underground, que de toute façon, elle ne peut pas avoir de porte-parole au grand jour. Alors, récemment, il y a, je les salue d'ailleurs, un collectif qui s'appelle Techno Anti-Rep, qui est venu ici d'ailleurs au micro au Pays des Rêves, que je salue également, qui justement font cette démarche. Donc ils ne se présentent pas comme des organisateurs de Free Party, mais ils font cette démarche de... ils ont créé un compte Instagram, et ils font cette démarche du coup de faire des communiqués, politiser... écrire des textes, raconter ce qui s'est passé à telle ou telle free party pour proposer un contre-discours aux médias avec une façade collective qui permet un certain anonymat. Et ça, c'est assez nouveau et je pense que ça doit être souligné parce que je pense que c'est quelque chose d'assez génial parce que ça permet aussi d'avoir un un contre-discours. Mais c'est quelque chose d'assez récent et qui utilise, on va dire, les outils mainstream d'Instagram, etc. Par contre, ce qui a beaucoup existé au sein de l'histoire du mouvement techno et plutôt à l'ancienne, Guillaume pourra mieux en parler que moi, c'est toute une production de fanzines, de vidéos, de toutes sortes de médias, toute une culture Free Party qui a finalement créé sa propre médiatisation interne au mouvement Free Party et avec une porosité aussi avec les autres mouvements underground, le mouvement punk, le mouvement hippie, différents mouvements de travelers qui n'étaient pas forcément des travelers techno. Donc il y a toujours eu une médiatisation, mais finalement les toughers, ils se sont créés aussi leur propre média.
1: Merci Pierre et merci Guillaume. On se retrouve juste après une pause musicale. On écoute Fireworks d'Arok. Yes.

0: C'était Fireworks d'Arock. Vous êtes toujours sur Radio Campus Paris avec Guillaume Kosmiki et Pierre Levent. Et j'aimerais aborder maintenant le rapport à l'État et au mouvement Free Party. On a notamment l'amendement Mariani en 2001 qui va créer un peu un tournant dans le mouvement Free Party, puisqu'il va mettre en place un régime d'autorisation et donc qui va encore, on va dire, aggraver la répression des Free Party. Et puis, on a Nicolas Sarkozy, ministre de l'Intérieur, qui, à partir de 2005, autorisa pour la première fois plusieurs technivals. Et Guillaume Kosmiki, cela crée un peu aussi un chamboulement au sein du mouvement Free Party.
1: Oui, oui, j'avoue que j'ai vécu ce moment un peu difficilement. Moi, j'étais en pleine rédaction de ma thèse. Je suivais ce mouvement. Bon, bah, j'essayais le plus objectivement possible, c'est-à-dire avec une démarche d'observation participante, d'ethnographie, enfin des méthodes comme ça. Et puis, d'un seul coup, voilà, le mouvement faisait la une des médias. Ça a commencé avec cet amendement Mariani, pardon, en 2001. Et là, il a fallu que les centres systèmes s'organisent, qu'ils discutent beaucoup plus que sur l'organisation de Technival, de fêtes, de choses ponctuelles. Il a fallu qu'ils s'organisent différemment. Et ça a été très difficile en vérité, puisqu'on s'est rendu compte que dans les sound systems, il y avait toutes sortes d'opinions, hein, depuis les plus radicaux, ceux qui revendiquaient la clandestinité, le combat politique, hein, vraiment l'engagement, quitte à se brûler des plumes au passage, hein, je dirais perdre des plumes au passage, brûler les ailes. Et puis il y avait d'un autre côté des sound systems qui étaient tout à fait enclins de leur côté pourquoi pas, de venir rentrer un peu dans le rang, de venir essayer un modèle un peu différent peut-être d'organisation de fêtes, un peu plus en accord avec l'État. Et c'était très compliqué de marier un peu toutes ces opinions très différentes. Finalement le gouvernement socialiste à l'époque, hein, de Jospin, avec le cabinet Vaillant, le cabinet de l'Intérieur, qui a pris en charge cet amendement. C'est eux qui l'ont signé, c'est eux qui ont même signé les décrets en 2002 d'application. D'ailleurs, au moment où ils ont été signés, il y a eu plein de saisies de son. Ça a été assez catastrophique, hein, au départ des socialistes, parce qu'ils ont laissé le dossier complètement en champ, hein, vraiment, il y avait beaucoup de choses à faire encore, et Sarkozy s'en est occupé. Alors là, j'avoue que moi, j'avais arrêté j'ai dû m'impliquer un peu dans les rencontres avec les politiques, parce que tout le monde cherchait des délégués, des gens pour y aller. Alors il fallait y aller, il fallait essayer, mais on n'était pas du tout prêt à faire ce genre de truc, c'est-à-dire qu'on n'avait pas du tout l'habitude d'avoir des rangées de micros, des médias qui nous sautent dessus, avoir tous les requins de l'Assemblée nationale, des cabinets, des ministères, tout ça. Enfin, c'était vraiment tout un monde qu'on ne connaissait absolument pas, qu'il fallait rencontrer. Et donc, ça continuait avec Sarkozy. Et effectivement, les technivals autorisés qu'il a permis de mettre en place, parce qu'à un moment, il a été pragmatique, il a dit, testons, essayons. Hein. Il y a eu plusieurs essais pendant plusieurs années. Eh bien, on les a surnommés assez vite
0: les Sarkovals. Oui.
1: parce que pour beaucoup, on ne s'y retrouvait pas, en fait. Hein. Mm. C'était des choses qui étaient complètement surveillées, contrôlées, plus du tout dans l'esprit initial. Et finalement, ça a permis pendant un temps, moi j'ai vu ça pendant presque une dizaine d'années, le retour à déjà les rangs étaient un peu écrémés, il y a eu beaucoup de gens qui sont partis, qui ont abandonné, qui ont fait autre chose, mais il y a eu aussi le retour à des plus petites teufs, beaucoup plus discrètes, beaucoup plus en rapport avec ce qu'on avait pu voir dans les origines du mouvement 93, 94, 95, des choses qui retrouvaient des tailles un peu plus humaines, parce qu'on n'était plus dans des teufs de plusieurs milliers de personnes, donc qui étaient assez ingérables quand même. Ça se passait relativement bien, mais c'est vrai qu'il pouvait y avoir par cette masse, beaucoup moins de sensibilisation, des gens qui laissaient un peu des terrains complètement crades, et puis une difficulté à gérer pour le peu d'organisateurs qu'il y avait finalement. Hein, voilà. Et donc il y a eu quand même quelque chose de bénéfique à cet emportement et médiatique et politique, hein, de ce moment. À mon sens, en tout cas, c'est ce que j'en ai vécu. Peut-être Pierre a une autre expérience de ce moment-là.
0: Pierre Levent.
2: Moi, mon expérience de ce moment-là, c'était à peu près Gougou Gaga, parce que j'avais 6 ans, donc
0: Mais c'est en ça. Tout cas, ce qu'on peut dire.
2: C'est ça le problème, j'étais en train de regarder Martin Matin à ce moment-là, Guillaume, donc tu vois.
0: Mais ce qu'on peut dire de cette période, c'est que certes, il y a des autorisations de Technival, mais on reste à 3 à 4 Technival légaux par an. Et puis, très rapidement, la Free retourne dans la clandestinité, à partir de 2015, et la répression des free parties s'est durcie dernièrement. L'ancien ministre de l'Intérieur, Bruno Retailleau, proposa cette année une loi avec comme modèle italien, celui de Meloni, qui vise à punir de 6 ans de prison et d'une amende d'une dizaine de milliers d'euros par les organisateurs de free parties, ainsi que 750 euros d'amende pour les participants et participantes. Pierre Levent, comment vous avez ajouté ce nouveau contexte dans votre spectacle ?
2: Eh bien oui, c'est vrai que ça nous semblait impossible de faire comme si de rien n'était, parce que le spectacle, c'est du théâtre documentaire, certes, mais c'est un documentaire vivant, c'est-à-dire que nous, ce qu'on fait, c'est que on a pris le travail de Guillaume jusqu'aux années 2000, mais c'est vrai que Guillaume s'est arrêté dans les années 2000, et donc nous, on a continué ce travail dans la pièce. On a des représentations et on parle de ce qui se passe dans le mouvement jusqu'à aujourd'hui. Nous, on a réalisé des interviews de tuffeurs et tuffeuses d'aujourd'hui, d'organisateurs d'aujourd'hui, pour continuer la réflexion amorcée par Guillaume. Et on intègre aussi au spectacle des images d'archives ultra récentes, et on essaye de problématiser cette question, sachant que ce qui est intéressant, c'est que finalement, cette question du rapport à la répression et de l'aggravement de la répression, elle est constitutive du mouvement Free Party. C'est-à-dire que ça n'a été qu'une aggravation ça a été en Angleterre un premier arrêté préfectoral, départemental, puis une première loi, puis en France, un premier arrêté préfectoral, départemental, puis une première loi, puis une deuxième loi, puis une troisième loi, puis bientôt une nouvelle loi. Et donc finalement, cette réflexion du rapport à la répression et de comment on continue à faire la fête malgré la répression, et comment on se mobilise contre la répression, et comment on fait exister le mouvement malgré la répression, elle est constitutive du mouvement, elle a toujours été au cœur du mouvement, et donc elle va continuer à l'être.
0: Et vous montrez dans votre spectacle, Pierre, des extraits, notamment des médias. On pense par exemple au célèbre On les tape de Bruno Retailleau, qui au JT de TF1 dit « Bon, voilà comment on gère les free parties ». C'est aussi des choses que vous avez ajoutées à votre spectacle.
2: Oui, bien sûr, on essaie de faire en sorte que le spectacle, comme je disais, il colle toujours au plus près à l'actualité. C'est du travail documentaire, mais on travaille avec une matière vivante et une matière aussi dont on n'est pas... mon travail, il est un peu différent de celui de Guillaume, parce que moi, je ne suis pas chercheur. Et donc je travaille aussi, je pense, avec peut-être une sensibilité différente. Et en tout cas, nous, on travaille aussi en tant que personnes qui avons vécu à travers ce mouvement, qui continuons à exister à travers ce mouvement. On essaye d'avoir une forme de distance critique. Si vous allez voir le spectacle, vous verrez que on fait aussi entendre, et ça c'est, je trouve, une des grandes forces du travail de Guillaume, que nous on a beaucoup repris dans notre travail, c'est-à-dire on fait aussi entendre des choses pas forcément positives sur le mouvement Free Party, soit des gens qui ont vécu des choses mauvaises, parce qu'il se passe aussi des choses mauvaises dans ce mouvement, comme partout, la question des violences sexuelles notamment, qui est une question qui se pose beaucoup en ce moment dans tous les milieux festifs, la question de comment s'organiser en collectif et comment s'organiser bénévolement en collectif, ça peut finalement amener à des situations assez terribles d'embrouilles entre les gens, la question des abus de drogue, et ça c'est quelque chose qui était présent dans le bouquin de Guillaume, notamment dans un chapitre qui s'appelle Déception, qui nous a beaucoup marqué et qu'on a beaucoup réutilisé dans le spectacle, parce que malgré le fait que évidemment le spectacle est plutôt un spectacle entre guillemets pro free party, dans le sens que on ferait pas ça si notre message c'était vive Retailleau, il faut taper les tuffeurs, mais malgré tout on essaye évidemment d'avoir une approche documentaire et donc de d'avoir un éclairage aussi critique à différents niveaux, de montrer les contradictions qui traversent et qui ont pu traverser les différentes personnes à l'intérieur de ce mouvement. Il y a une scène où on montre aussi les tensions entre, on va dire, les partisans d'une culture club, rave, un peu plus mainstream, et les partisans d'une culture free party. On montre les tensions entre les partisans d'un son plus hardcore et des gens plutôt qui viennent du mouvement hippie et qui se retrouvent pas dans ce son hardcore, etc. Enfin, on essaye vraiment d'avoir cette richesse-là et que le spectacle soit pas simplement hagiographique de la free party non plus.
0: Merci beaucoup Pierre Levent, et merci beaucoup aussi à Guillaume Kosmicki.
1: Merci.
0: L'émission touche à sa fin. Vous pouvez retrouver le travail de Guillaume Kosmicki avec notamment...
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4: Encore flou, on parle encore au conditionnel, mais tout aurait été déclenché par une décision prise il y a 3 semaines par la Cour suprême espagnole. Les migrants interceptés en mer ne peuvent pas être renvoyés directement au Maroc. Et les passeurs auraient profité de ce vide juridique et fait courir le bruit que la frontière était ouverte. Arrivé sur place il y a quelques instants, Pedro Sanchez, le Premier ministre espagnol, évoque une attaque et une violation de l'intégrité territoriale de l'Espagne.
5: Merci Julien Chavan. Au-delà de l'Espagne, cet afflux massif de migrants clandestins suscite des craintes dans toute l'Europe. La Finlande soutient la proposition italienne de fermer l'espace Schengen à l'Espagne. La France, elle, a commencé à renforcer les contrôles à ses frontières. Au Proche-Orient, le Hamas va-t-il rendre ses armes ? La question est posée au lendemain de l'annonce de Donald Trump. Le Hamas a confirmé ce matin la conclusion d'un accord avec son désarmement dans la bande de Gaza. Point prévu dans la deuxième phase du cessez-le-feu avec Israël. À New York pour RFI, Loubna Anaki.
6: Comme d'habitude, Donald Trump a fait son annonce sur son réseau social. Le président américain donne très peu de détails, mais se félicite et parle, je cite, d'un accord historique et d'une étape monumentale vers la paix. Tout cela serait le fruit de négociations menées en Égypte sous la houlette du Conseil de la paix créé par le locataire de la Maison Blanche. Donald Trump explique, je cite, qu'à mesure que le désarmement du Hamas s'achève, l'armée israélienne se retirera de la bande de Gaza et une force de stabilisation internationale travaillera avec une nouvelle force de police palestinienne pour assurer la sécurité dans le territoire. Cette étape était prévue dans l'accord de cessez-le-feu conclu en octobre dernier, un cessez-le-feu qui reste très fragile, les bombardements de l'armée israélienne continue et pour le moment, aucun calendrier précis pour la mise en œuvre de ces nouvelles annonces n'a été présenté. Pas sûr non plus qu'Israël accepte ces termes. Interrogé à ce sujet, un haut responsable de l'administration Trump a répondu que le président serait, je cite, très très déçu si l'État hébreu n'adhérait pas à ce plan. Loubna Anaki, New York, RFI.
5: Israël n'a pas encore commenté l'annonce de Donald Trump. Jusqu'à maintenant, l'État hébreu s'en tient à une ligne jaune dans l'enclave palestinienne. Elle reste en vigueur tant que le Hamas n'aura pas été totalement désarmé et que la bande de Gaza n'aura pas été entièrement démilitarisée. Sur le front des feux de forêt en France, bientôt 9 jours de lutte acharnée contre le méga-feu qui fait des ravages en Gironde, dans le sud-ouest. Ce matin, les autorités se montraient plutôt confiantes. Le feu est contenu dans son périmètre, mais toujours actif par endroits. Il n'est donc pas fixé. La préfecture a autorisé des milliers de personnes évacuées à revenir dans 2 nouvelles communes situées dans le bassin d'Arcachon et dans les campings de Lacanau. Les conditions propices aux feux de forêt sont aussi réunies en Europe centrale, où s'est abattue une nouvelle vague de chaleur. Les températures pourraient dépasser 40 degrés Celsius dans les prochains jours. Les autorités multiplient les mesures d'urgence face au risque d'incendie et à la pression croissante sur les réseaux d'eau et d'énergie. L'été n'est pas fini, mais il est déjà marqué par des conditions météo particulièrement rudes et parfois catastrophiques. Loin d'être un hasard de la météo, le changement climatique d'origine humaine a aggravé ces canicules et sécheresses, selon les scientifiques du World Weather Attribution. Jeanne Richard.
7: Le changement climatique a au moins multiplié par 2 la probabilité de ce temps sec, chaud et venteux, qui a favorisé les incendies dans le sud-ouest de la France. Dans le centre de l'Espagne, la probabilité de ces conditions météo a été multipliée par 20 à cause du changement climatique. Et encore, les scientifiques précisent qu'il s'agit d'estimations prudentes. Depuis le début de l'ère industrielle, de l'utilisation massive de pétrole, de gaz et de charbon, et l'accélération de la déforestation, le climat mondial s'est déjà réchauffé d'1,4 degrés. Et dans ces conditions, les feux de cette intensité devraient se produire désormais tous les 20 ans en France et tous les 6 ans en Espagne, estiment les chercheurs. Ils expliquent que les hivers humides, suivis de printemps secs, comme cette année, deviennent un facteur clé du risque d'incendie, car ils favorisent la croissance de la végétation qui s'assèche par la suite et devient un combustible pour les flammes. Les scientifiques alertent aussi sur les fumées qui ont entraîné des pics de particules fines dans l'air jusqu'à 20 fois au-dessus de ce qui est considéré comme acceptable. La très mauvaise qualité de l'air a été ressentie jusqu'à 400 km des incendies.
8: C'était Jeanne-Richard du service environnement. La Russie resserre son étau sur Pavel Durov après avoir déclenché une procédure de recherche internationale à l'encontre du patron de la messagerie Telegram. La Russie vient de le placer sur sa liste des personnalités désignées comme terroristes ou extrémistes. En France, Xenia Federova s'insurge contre l'arrêté d'expulsion qui la vise. La chroniqueuse russe, accusée d'être la voix du Kremlin dans les médias, dénonce sur le réseau X une pression politique et une censure. Dans un nouvel arrêté paru ce matin, la France gèle ses avoirs pour une durée de 6 mois. Dans l'actualité économique et les résultats de l'inflation en France, les prix à la consommation ont progressé en juillet de 2,1% en tendance annuelle. Des prix tirés par la hausse de ceux des services et ceux de l'énergie, en particulier le gaz et les produits pétroliers. Une hausse de l'inflation qui reste contenue, a commenté Bercy, le ministère de l'économie. Malgré le tollé soulevé, pas seulement en Europe, la FIFA maintient son projet d'ouverture au secteur privé. Depuis quelques jours, la FIFA et l'UEFA se rendent coup pour coup. Hier, la seconde a même menacé de boycott. Ses membres boycotteront les compétitions de la FIFA, commencées par la Coupe du Monde, tant que ce projet sera d'actualité. En fait, chaque camp, Baptiste Leduc tente d'installer un rapport de force à son avantage.
9: Face à la levée de boucliers et à cette décision sans précédent de l'UEFA à un an du mondial féminin au Brésil, la FIFA ne se laisse pas faire. Pour son président, Gianni Infantino, les accusations de passage en force et de gouvernance par la peur sont infondées.
10: FFI. Ce projet, c'est une proposition, c'est une offre qui est sur la table. Cela fait partie d'un processus démocratique. C'est ouvert à la consultation. Et puis surtout, c'est une opportunité, en aucun cas une obligation.
11: But not an obligation.
9: La FIFA a d'ailleurs réitéré cette position dans un nouveau communiqué publié ce vendredi matin où elle prétend que l'idée n'est pas de vendre le football et rappelle que rien ne sera fait sans l'aval d'une majorité des 211 fédérations d'ici au 19 septembre. La FIFA a quand même glissé un tacle à l'UEFA en écrivant qu'aucune entité ne pouvait se targuer de représenter tous les membres. Justement, faisons le rappel des troupes. L'UEFA et ses 55 fédérations rejettent le projet de la FIFA, tout comme la CONCACAF et ses 41 membres américains et caribéens. Gianni Infantino n'est plus qu'à 16 refus de voir son idée enterrée, en attendant l'Asie, l'Afrique et l'Amérique du Sud notamment. Sa position se fragilise. Pour rappel, il est pour l'instant le seul candidat à sa réélection en mars 2027.
8: Et puis autre opposant au projet de réforme de la FIFA, on l'a appris ce matin, c'est la Confédération Asiatique. Elle soutient l'UEFA et la CONCACAF pour, dit-elle, protéger la Coupe du Monde. L'actualité du ballon rond, c'est aussi la mort d'une légende du football italien, Franco Baresi, capitaine emblématique du Grand Milan AC des années 1980 et 1990. Il disparaît à l'âge de 66 ans. En tennis, le tournoi ATP de Washington. Au second tour, Alexander de Minaur, l'Australien, est qualifié, mais défaite de deux Français, Terence Atman et Hugo Humbert. L'Américain Ben Shelton, numéro 8 mondial, a dû s'employer pour battre le numéro 3 français. Je vous rappelle la principale information de ce journal. Un afflux massif de migrants du Maroc vers l'enclave espagnole de Ceuta. Au moins 40 000 personnes ont déjà franchi la frontière et les tentatives se poursuivent. Bientôt 13h10 ici à Paris, 2h de moins en temps universel. Très bonne journée sur RFI.
12: Pourquoi RFI dit ça ? Juliette Rangeval.
13: Bonjour, pourquoi RFI dit ça ? Programmation d'été avec Marie-France Chatin qui revient sur la notion de puissance en géopolitique. Et puis une question au sommaire également, pourquoi le débat africain porte-t-il ce nom ? Puisque l'essentiel du temps de débat est consacré à l'actualité dans le monde et pas forcément à l'actualité du continent. Namori Dosso viendra nous expliquer ça. Quels sont les éléments de la puissance ? C'est une notion centrale en géopolitique, mais elle doit être ajustée au regard de l'actualité. Bonjour Marie-France Chatin.
14: Bonjour Juliette Rangeval.
13: Comment mesure-t-on la puissance? C'est la question d'un auditeur, Célestin Fessy, qui voudrait savoir avec quoi on mesure la puissance d'un État.
14: Alors, j'ai presque envie de dire que c'est de plus en plus compliqué. Parce que la puissance ne se mesure plus seulement par des indicateurs traditionnels comme la taille de l'armée, le produit intérieur brut ou le nombre de porte-avions. Ça, ce sont des critères chers à la réalpolitik et qui restent importants, mais ils sont aujourd'hui complétés, voire concurrencés par des formes de puissance plus diffuses. Alors, il y a un spécialiste des relations internationales qui est souvent invité dans l'émission géopolitique que j'apprécie énormément, qui est, je pense, un des meilleurs à l'échelle planétaire, c'est Bertrand Badie, qui insiste sur la puissance relationnelle. Il dit que la capacité d'un État ou d'un acteur à s'inscrire dans des réseaux à influencer par la normativité, comme l'Union européenne avec ses standards environnementaux, ou à mobiliser des soft power culturels, économiques ou technologiques. La Chine, par exemple, elle utilise sa puissance économique et son contrôle des chaînes de valeur pour peser sur les décisions internationales, tandis que...
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1: À tous les auditeurs de Radio Campus Tour, c'était Grand Corps Malade, à bientôt.
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Mesdames et messieurs, bonsoir et bienvenue dans le Campus Jazz Club. Le Campus Big Bang, musique s'il vous plaît. Ce soir, nous avons l'honneur de la présence de l'un des plus grands compositeurs et musiciens du XXe siècle, qui est Duke Ellington. Tout le long de cette session de jazz, nous allons retracer son parcours de vie musicale. Edward Kenny Ellington est né le 29 avril 1899 à Washington, qui est élevé dans une famille de la petite bourgeoisie noire. Il fait l'apprentissage du piano dû à sa mère dès son plus jeune âge, mais sa passion pour le sport, connue pour le baseball et le football américain en particulier, prend le dessus. À l'adolescence, il est étudiant aux Beaux-Arts, se faisant vendeur de cacahuètes lors des matchs de son équipe fétiche. On le surnomme déjà Duke en raison de son port altier et de son élégance. En 1913, Duke Ellington retouche au piano en commençant à se produire au Poodle Dog Café. Il fait la découverte du pianiste Harvey Brooks lors d'un des voyages à Philadelphie qui le convertit définitivement à la musique. Alors le jeune compose What You Gonna Do Want When the Bed Break Down. En 1917, il monte son premier orchestre appelé The Duke Serenaders avec Arthur Wetzel à la trompette, Otto Hardwing au saxo, Elmer Snowden. Et la même année, il se mariera avec Edna Thompson. Commençons notre session en beauté avec le titre Black Beauty.

Eh bien, c'était le titre Caravane qui a été revisité dans le film Whiplash. À partir de 1921, Duke fait l'aller-retour entre Washington et New York où il joue avec James P. Johnson, un pianiste de jazz et compositeur afro-américain pour s'installer pour un contrat à New York, Lafayette, en fréquentant les clubs de Manhattan où il se lie d'amitié avec Fats Waller, un pianiste, chanteur, organiste, compositeur et chef d'orchestre américain de jazz. Sa carrière prend son essor en 1923 quand son orchestre entre en résidence au Hollywood Club, qui sera le futur Kentucky Club. Le pianiste, qui joue également au Conic Inn, commence à composer pour des maisons d'édition en enregistrant pour le compte de Novelty Orchestra, puis il accompagne la chanteuse de blues Trixie Smith. Son nouveau groupe, The Washingtonians, est engagé par la firme Victor, où sa composition Chocolate Candies est reprise par Josephine Baker. En 1924, l'orchestre s'étend à 11 musiciens qui fait sa première tournée en Europe. Il compose la chanson Pretty Soft For You, puis d'autres morceaux comme East Saint Louis, Toddle Do, Black and Tan Fantasy, Crackle Love Call. En alternance, il enregistre aussi pour les labels Brunswick, avec The Washingtonian ou à Hawken et à Columbia avec le Kentucky Club Orchestra. En 1927, sa formation est engagée au célèbre Cotton Club de New York. Ses concerts retranscrits à la radio accroissent sa notoriété, notamment avec le titre Black Body et aussi The Mooch. Le saxophoniste Johnny Hodge, les trompettistes Freddie Jenkins et Barney Bigard et les chanteurs Baby Cox et Shirley Cootey Williams grossissent les rangs de sa formation. D'autres compositions suivent comme The Sophisticated Ladies ou Azure, puis les spectacles s'enchaînent avec Spring Birds et It's the Blackberries au Cotton Club et Showgirls au Zanefields. À Broadway ainsi que des films comme Check and Double Check. Écoutons le titre Cotton Tail pour poursuivre notre session.

Nous sommes revenus de notre balade musicale avec le titre Take the A-Train. De nouveaux morceaux à chaque spectacle lui donnent une longueur d'avance sur les autres musiciens. En 1931, les classiques se succèdent tels que Brown Sugar, Mount Indigo, Rocking in Rhythm et Creole Rhapsody. Cette année-là, il quitte le Cotton Club pour se consacrer aux tournées avec aussi des engagements à Chicago. L'année suivante, les titres I Don't Mean a Thing If Ain't I Got That Swing, chanté par Evie Anderson, et Saint Louis Blues, chanté par Bing Crosby, sortent. Dans les années 30, le groupe connaît son âge d'or avec des compositions majeures comme Delta Serena, Solitude, In a Sentimental Mood, Remy Sing Sing In Tempo et bien sûr Caravan. Puis avec des films comme Symphony in Black avec Billie Holiday. Puis l'arrivée aussi de nouveaux musiciens. En 1939, l'arrivée de Billy Strayhorn, un compositeur, arrangeur et pianiste américain, donne un nouveau souffle à son répertoire en arrangeant et co-signant des nouveaux thèmes. Il engage Ben Webster, un saxophoniste américain, en composant le spectacle Jump for Joy sur la condition noire américaine. L'irruption du bebop à la fin des années 40 symbolise, pour les standards de Charlie Parker et Dizzy Gillespie, fait vaciller son statut de Duke. La décennie suivante est marquée par l'arrivée de Paul Gonsalves, un saxophoniste ténor de jazz américain, le retour de Johnny Hodges, un saxophoniste alto et soprano américain, et ainsi que les disques américains sur les labels Belm pour la carrière du Duke. Le festival de Newport en 1956 est l'occasion pour lui remettre les choses en ordre avec le triomphe du titre Diminuendo and Crescendo in Blues, suivi de l'album Jazz Party avec Ella Fitzgerald et les musiques de film Anatomy of a Murder, sorti en 1957, et du film The Asphalt Jungle, sorti en 1961. En 1963, une tournée de 80 dates célèbre le retour de Cootie Williams. Il est honoré de toutes parts, notamment avec le prix Spingarn, médaille de New York. Il fait débuter son fils Mercer dans l'orchestre. Il écrit Fast East Suite, qui lui vaut un Grammy Award. Alors, allons tout sentimentalement, en musique avec le titre In Sentimental Mood. Et c'est tout de suite maintenant pour notre session jazz.

Comme l'a si bien dit notre cher Duke au début du titre, il s'agissait de Mood Indigo pour notre session jazz. À 70 ans, en n'ayant plus rien à prouver, il se voit décerner la médaille de la liberté par le président Richard Nixon. Un Ellington Day lui est dédié à New York pour le 26 mai. Après le décès de Johnny Hodge, le musicien atteint d'un cancer au poumon est honoré, une nouvelle fois, de la Légion d'honneur en 1973. Son autobiographie « Music is my mistress » est terminée jusqu'avant sa mort le 24 mai 1974 à New York. L'un des plus grands compositeurs et musiciens du XXe siècle est inhumé à Woodwalk Cemetery dans le Bronx.

On vient de finir notre session de jazz pour ce soir avec le titre I Got It Bad and That and Good and Don't Get Around Much Anymore avec le lunaire Louis Armstrong. Notre club ferme ses portes, mais il est ouvert 24h sur 24 sur le site de Radio Campus Rouen dans la rubrique émission ainsi que sur les plateformes de streaming. Et d'ici notre prochaine ouverture sur radiocampusrouen.fr et aussi le 92.9, faites écouter du jazz à vos oreilles. Terminons avec l'hommage du merveilleux Stevie Wonder avec Sir Duke après notre note musicale de fermeture.

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4: On s'arrête ensemble ce matin sur ce thème qui traverse à la fois l'intime et le politique, la représentation du corps filmé dans ses usures, fatigue, gestes répétés, traces du quotidien. Que raconte un corps lorsqu'il devient image, lorsqu'il se laisse capter dans sa vulnérabilité comme dans sa force ?

Bienvenue dans notre émission du jour, les chemins de traverse de la recherche sur Radio Campus, la 90.8 FM, il est 10h.

0: Pour explorer ce terrain, nous revenons aujourd'hui à l'enregistrement brut des échanges que Marco Chancy a eu avec son acteur social, une suite logique de sa première mission, sa première intervention, monsieur. Une voix, une présence, un corps qui parle autant qu'il se taire, entre récits, observations et retours réflexifs. On vous propose une plongée dans la fabrique du regard et dans ce que le film révèle de nos vies usées, traversées, tenues. Bonjour Marco, nos oreilles sont désormais suspendues à tes lèvres. Auditrices et auditeurs, installez-vous bien, on commence.
1: Bonjour à toutes et tous et bonjour Guy Raoul et Louis. Merci beaucoup pour cette deuxième invitation. Avant de vous présenter la bande sonore, j'aurais aimé remercier aussi l'école doctorale LLSH et le laboratoire littéraire pour m'avoir soutenu dans ce projet de recherche-création et évidemment mes directeurs et directrices pour me suivre depuis 2 ans, plus de 2 ans maintenant. Pour cette deuxième émission qui m'a été généreusement proposée par l'équipe de Radio Campus, j'ai opté pour un format hors cadre. Elle fait suite à l'émission numéro 10 à propos de l'utilisation d'un corps caméra pour filmer un corps à l'ouvrage. Il s'agit de vous partager ici une étape de travail cruciale autant dans ma création que dans ma recherche, celle d'un retour à l'enregistrement des discussions avec celui que je filme et que j'aide dans son travail des terres depuis plus d'un an. J'ai rencontré cet homme, paysan résistant, à un moment où mon projet de recherche autour des représentations filmées du corps au travail, dans ses usures, était en train de s'épuiser. Je m'épuisais moi-même à trouver un sens à l'enregistrement d'un travail laborieux, écrasant, et qui ne laissait pas la place aux personnes avec qui je travaillais d'exister en tant que telles, et donc d'imprimer leur liberté dans l'image par une parole libre et un corps en pose. Que peut donc faire un corps au travail, à l'image ? Transmettre son épuisement, certainement. Mais où et quand résiste-t-il à l'écrasement provoqué par la répétition des gestes de son labeur? Pour travailler une image cinématographique en commun avec un corps qui travaille, il ne faudrait pas se rapprocher d'institutions, privées ou publiques. Si on ne peut plus travailler soi-même, il faut rencontrer tout simplement une autre personne qui est prête à nous confier son image et ses paroles pendant qu'on l'aide à actionner. En tout cas, c'est le moyen qui s'est mis en place avec ce véritable paysan résistant que j'ai rencontré après une année d'expérimentation compliquée. Si je l'appelle comme ça pour l'instant, c'est pour ne pas révéler son nom tout de suite. Même si nous avons lié une profonde amitié, certains paramètres extérieurs à nous me font encore douter. C'est aussi tout simplement parce qu'il fait ce qu'il reste d'un travail paysan, œuvrant pour sauver et guérir les terres et les êtres de sa communauté. Il est assez âgé, malgré sa grande vitalité, et a une soif de transmettre qui correspond peut-être à la prise de conscience de l'état de détérioration de son territoire. Cette nécessaire transmission, je vais essayer d'y contribuer à mon échelle, en diffusant le travail de la parole que nous avons fait ensemble, comme je le pourrai, dès que je le pourrai, à commencer par le montage que vous allez entendre. En plus d'être la trace d'une étape de travail dans ma démarche de recherche et création, celle du dérochage des discussions avec lui, cette émission des chemins de traverse de la recherche est aussi une occasion de donner accès aux mémoires de cet homme. Je lirai aussi une lettre ouverte à son territoire dans les Pyrénées-Orientales qu'il a écrite suite à l'été 2023 et n'a, je crois, jamais envoyée. Nous n'avons pas encore pris le temps de l'enregistrer ensemble avec sa voix, mais je vais m'efforcer de lui faire honneur. Je vous laisse donc avec ses paroles et ses écrits, des témoignages de ce qu'il nous faudrait faire, il nous faudrait travailler pour résister dans l'avenir.

0: travers les rives fluviales. Regarde ça. Regarde la forêt dans quel état elle est. Là, si t'as un incendie, c'est des flammes de 40 mètres de haut, là, au-dessus. Regarde les arbres morts, au milieu de... Celui-là, il est mort. Celui-là, il est mort. Là, il est mort. Là, il est mort. Tout est mort. Pas tout. Mais il y a un quart des arbres morts avec les lianes dedans. Il a mis... Regarde cette liane. Les lianes. Ça, c'est le pire, ça. La boule, elle était pas grande. Hein. Elle était comme ça, hein. Pas trop tassé. Il la pose, même pas, il y avait c'est un gros lit de braise. Poum ! Poum ! La flamme, elle a fait 5 mètres d'un coup. Pouf ! Elle a duré quoi ? 7, 8, 10 secondes. Oh là ! Donc là, c'est pas la peine. Hein. Il faut tomber les arbres morts qui vont entraîner les lianes et se démerder pour tomber le reste. Tout propre et le feu passera à côté. Parce que là, si ça brûle, il ne restera rien. Les lianes, elles vont exploser, elles vont allumer les arbres morts qui vont continuer de cramer les vivants. Les autres. C'est malheureux pour la forêt. Là, on va pas me dire que je fais chier. Là, maintenant je travaille là. À l'entrée, là, il y a toute cette touffe de qui est pas bien. C'est pas bon. Les mecs, ils ont dit les camions, ils font 4 par 4. Il faut du 4 par 4. Et on va aller plus grand encore. Donc on va monter vers des 5-5. Comment tu veux que le camion il recule là-dedans s'il y a le feu dans ce bordel? Pour au moins mouiller le devant, pour pas que monsieur le maire et son hacienda valent plus rien. C'est pas ce no man's land nettoyé qui va vraiment bloquer l'incendie. Hein. Donc là, en entrant la touffe à droite, il faut éliminer quelques trucs pour que le camion puisse au moins se foutre à cul là-dedans. Bien, la tempête Gloria, elle a tapé plus sur les corbières qu'ici, hein, en plus. Et Caramani, il était déjà presque plein quand la tempête arrive. Et ils ont eu peur. Ils ne maîtrisaient pas la bête. Hein. Et pourtant, ce n'est pas énorme hein, ce qui arrive derrière. C'est pas la tête à Vincent. Hein. C'est plus léger. Mais tellement il y avait d'eau, le lac a fini de se remplir très très vite. Et ça passait par-dessus le mur, au bout du bout. Par-dessus, il y a les déversoirs prévus à cet effet, hein. Mais ça passait par-dessus et à fond. Les arbres se foutaient dedans et tout, ils ont pris peur. Alors ils ont balancé. Ils ont ouvert un peu la bande de fond et ils ont balancé. Donc il y avait la crue plus. Et ça a pété des trucs à Rivesaltes, en fait, ça fait des conneries un peu partout. Mais c'est vrai que quand ça veut, c'est pas maîtrisable. Hein. Dans le Var, on le voit. Hein. Eux, ça sera les derniers à mourir sur l'arc méditerranéen pour ça. Hein. On commence par les PO. Et après, ça va être l'Aude. Les PO vont vraiment descendre. L'Aude, l'Hérault. On va arriver jusqu'en Camargue. Et le Var à la fin. Parce qu'ils ont l'Italie à côté, les Alpes, tu le vois bien. Hein. Les effets soi-disant cévenols pour eux. Nous, on les appelle cévenols parce qu'ils nous passent devant le nez et qu'ils montent dans les Cévennes directes. Mais eux, c'est pareil. Et ils vont remonter plutôt vers Grenoble. Ils vont prendre le Rhône. Mais bon, ils en ont encore. Nous, on n'en a plus. Depuis Gloria, il n'y en a plus. Donc, on est bien d'accord que la dernière fois qu'il a plu, c'était il y a 3 ans. Depuis, là, c'est pas les 4 bricoles qu'il a fait. On le voit, hein, les basses. Si vraiment il se met à pleuvoir, tu vois qu'il y a l'automne ou le printemps, on a eu quelques phénomènes, tu vois, et tout. Mais tous les bassins de rétention qu'il y a auprès du supermarché en bas et tout, ils n'ont pas vu l'eau depuis la tempête Gloria. Et quand Gloria est passée, et ça, il y avait de l'eau, hein, au bout de 3 jours, tu n'avais plus aucune trace. Tellement la terre avait déjà soif que tous les bassins de rétention au supermarché en bas et tout, ils ne sont pas restés pleins, hein. Au bout de 3 jours, tu voyais plus de traces du passage de Gloria. Tu voyais les dégâts, mais tu voyais plus les flaques d'eau. Tout a été pompé. Parce que déjà, on était en déficit hydrique. Ça fait des années que ça dure.
1: Lettre ouverte. Il ne manque que peu de détails pour éviter la catastrophe qui se profile en ce qui concerne l'eau sur le territoire. Si je m'exprime sur ce sujet, c'est qu'il me touche au plus profond de moi-même. Ma sensibilité pour la vie terrestre dans sa globalité et sa biodiversité, dont je fais partie, m'oblige à témoigner, me dédouanant ainsi par la même occasion aux yeux des générations futures. Qu'il ne soit pas dit que j'étais là et je n'ai rien fait. À l'heure actuelle, le canal d'Elne est pratiquement opérationnel pour ses anciennes et nouvelles missions, face à ce que l'on peut nommer la Troisième Guerre mondiale, ou la guerre de l'eau, résultant du changement climatique. Il ne manque, en partant de sa source, qu'une remise en état de sa race close, ou prise d'eau, par un dépôt annuel d'alluvion sur la moitié de la longueur de la digue qui constitue celle-ci, permettant ainsi par le jeu de la vanne de décharge, immédiate, de doser le débit du canal en fonction du débit du fleuve. Le jeu sur le débit du canal est important, car sa gestion permet, suivant la mission du jour, d'optimiser celui-ci. Déplacement des embâcles lors de la mise en eau par un fort débit, maintien de son fond humide par un débit moyen, etc. Sur son trajet ensuite, quelques points noirs seront facilement traités, comme les étranglements, les dépôts d'alluvions gênants, facilitant son écoulement. Des travaux de plus grande ampleur, curage, maçonnerie, entretien des vannes, seront effectués plus tard, je n'en doute pas, quand la prise de conscience du trésor que représente l'ouvrage sera acquise. J'ai parlé plus haut de ces anciennes et nouvelles missions. Par ancienne, il s'agit bien sûr de l'irrigation, but premier lors de sa création par les morts il y a 1000 ans. Ils connaissaient déjà le problème et non pas de faire tourner des moulins comme il m'a été expliqué. Ceux-ci sont venus ensuite. Cette irrigation massive qui a permis, sans que nos anciens n'en aient conscience, la création d'un microclimat spécifique à la vallée par l'imprégnation des sols, repoussant la nappe maritime, alimentation des nappes de surface permettant aux arbres de puiser directement dans celle-ci, évaporation massive des surfaces irriguées, créant ainsi un cycle vertueux à la saison chaude.
0: Et je suis vraiment témoin de ça, quoi. Donc j'aurais connu tout. En travaillant la terre tôt, petit, en bas, en pleine, j'aurais tout connu. L'abondance d'eau, parce que ça, j'ai joué avec l'eau en bas. Mon père, quand il était concierge du camping, parce qu'il a arrêté à un moment donné de les récupérer. Comme mon frère et moi, on lui a dit, ah non, on ne monte pas en Gaète, nous, on ne veut pas être esclaves à la terre. Hein. Pas possible, on ne peut pas. On avait trop galéré, gamin, on a trop souffert de cueillir des haricots toute la journée, tu vois, des trucs comme ça, c'est pas possible. Donc on a dit, non, ça, on le fera pas. On va... Hein, mon frère, il travaille au conseil général, il s'occupe des collèges, tu vois, de l'organisation, de pas mal de trucs, de cantines, de... puisqu'il a été frigoriste très longtemps. Donc il est rentré au conseil général, il fait ça. Mais non, la terre, non. Donc il a arrêté à un moment donné. Suite à ça, il a arrêté. Et il est rentré à la mairie d'Elne, concierge au camping Almouli. Il y avait deux campings, le petit et le gros, et lui, il a pris le gros. Et il a fait ça quelques années. Et ma mère vivait avec lui là-bas, et elle bossait presque autant que lui. Non rémunérée, mais elle était déjà retraitée. Et mission à moi, pendant que je faisais le centre aéré l'été et tout ça, d'arroser aux masses avec le canal, parce qu'il coulait à l'époque. Bon, déjà, il n'y avait pas ce changement climatique, donc il y avait suffisamment d'eau au tec, et le canal était entretenu, pas abandonné. Ça fait qu'on noyait encore, on noyait. Donc tu maintiens tes nappes. On avait l'eau à 4,50 m parce que les anciens, ils noyaient tout. Ils étaient très pointus là-dessus. Et peu à peu, voilà, laxisme, pour. Voilà, c'est pas pour eux, c'est vilain. Heureusement que mon père, il n'a pas vu ça. Pas tout. La planète, elle s'en sortira. Si l'humanité disparaît, ça va pas lui faire mal au cœur, hein. Elle s'en fout. des extinctions de masse. Il y en a eu, dans 3 milliardièmes de seconde, il y a un caillou, il arrive, il éteint tout le monde. C'est le tableau qu'on peint, qu'on est en train de perdre. D'accord. À nous d'être achevés, de faire du stock d'eau, parce qu'elle est là quand elle passe. Ça, c'est grave de ne pas penser à ça. Toute cette eau, on la laisse partir. Le teck, on le laisse tranquille. Et il va... Voilà. Au lieu de noyer tout le delta, là, delta, ce que je veux dire, l'ancien delta du teck, où maintenant il y a de la terre et des cultures avec des tourniquets qui pompent la nappe au plus près de la nappe maritime et sans injecter par-dessus, et en lui laissant la vie et la quantité d'eau qu'il faut, mais au moins être maître de la... essayer de maîtriser un peu la situation. Eh bien non. On dira c'est foutu.
1: Ce cycle peut être décrit comme suit. Évaporation dès le levant, entraînée et additionnée par les entrées maritimes, grâce à la présence de notre Méditerranée. Concentration de celle-ci sur les sommets, et surtout celui de notre Canigou, formation de cellules orageuses sur le haut du Val-Espire, précipitation quasi journalière sur ce dernier, réalimentant le fleuve de notre Teck si précieux. Vertueux, évidemment, ce cycle est en grande partie brisé par notre non-participation, additionnée au changement climatique global. Ceci nous amène vers ces nouvelles missions, qui viennent dans l'idéal épauler les anciennes. Elles sont multiples et touchent pratiquement tous les acteurs de votre territoire, allant de la sauvegarde de notre patrimoine à la sécurité civile, en passant par le tourisme ou encore l'écologie. En un mot, le maintien ou la sauvegarde de notre paradis. La sauvegarde de notre patrimoine, qui a fait la richesse de notre territoire par son non-abandon, contrairement à ce que prônent certains, le reléguant à un simple évacuant d'eau pluviale tant espéré. Patrimoine également visitable en période de non-utilisation, stimulant ainsi la prise de conscience de l'importance de son existence. La sécurité civile aussi, le hasard de la vie fait que, suite à un test de remise en eau du canal, seule intervention qui eut lieu en cette année 2023, mais qui permit tout du moins d'évacuer le broyat résultant de l'action de la formidable équipe technique municipale, un incendie se déclara sur la commune. Informé par un collègue vers 15h30 sur l'impossibilité d'emprunter cet axe routier, mon chemin de traverse, j'informe donc les pompiers sur la possibilité de recharge des cuves de leur camion en pompant dans le canal au niveau de l'ancienne sablière, lieu stratégique déjà utilisé il y a 6 ans, le canal étant en eau le matin même. Commença alors le balai de l'hélicoptère bombardier d'eau, cherchant désespérément, je suppose, une piscine accessible et pleine. Pénurie d'eau oblige. Je reprenais ma route vers 18h30, l'incendie ayant été maîtrisé. Cependant, ma déconvenue fut immense lorsque j'aperçus le canal à sec, ayant été sans nul doute fermé dans la matinée. 100 mètres plus loin, la route était bloquée par les soldats du feu en intervention. Je pris contact avec leur responsable, l'informant de ma crainte d'incendie immaîtrisable en pleine, vu l'état du territoire. Les haies, cyprès et autres mourants, faute d'irrigation, alors que le niveau du teck permettrait celle-ci, le manque de stratégie dû à la non-coordination entre les services, municipal, gendarmerie, pompiers, mais également des possibles solutions comme le ciblage des points d'eau, leur accessibilité, l'utilisation par l'hélicoptère bombardier de la piscine découverte d'Elne, fermée depuis quelques années, et surtout de son bassin moyen, rempli non pas avec son forage mais avec le canal, s'il le permet, ou l'eau du Baronne. Les conduites passant à proximité, encore une fois, le lien entre tous les acteurs. Rappelons-le, un canal vivant est, par sa seule existence, un excellent coupe-feu. Merde.
0: Je ne me rappelle pas. Je ne sais même pas si j'avais mis devant ou derrière. Bon, on va dire que c'est bon. Hein.

0: Oh, nice. Hallo.
1: Hallo, Henri.
0: Monsieur, bien, bien. Où tu es, Bryce the Nice? Tu surfes la vague sur le web? Tu es au marché?
1: Je suis en train de marcher, attends, mais je suis en train de marcher vers tes jardins, il n'y a pas d'eau. Pas du tout d'eau.
0: La rivière, elle est morte.
1: La rivière, elle est sec et le petit canal qui alimente le jardin, il est sec.
0: Ah oui, il est sec depuis un mois maintenant. Il y a un mois quand j'ai plus d'eau. C'est monstrueux. Mais là, je suis au jardin, on t'attend alors.
1: Dans la rivière,
0: mais il n'y a pas d'eau en aval de la prise d'eau de notre canal. Là, t'es où exactement? T'es sur le canal?
1: Là, je longe le petit canal qui
0: vient vers moi,
1: connecte la rivière et vers toi.
0: Ouais. Et lui, il est à sec depuis, je te dis, 3 semaines. Ça suinte. C'est pire que l'année dernière, Fry. Pire que l'année dernière. Il y a eu un mec qui a voulu reprendre la Maison Bleue en affinité avec la propriétaire, qui est en procédure pour destruction. Hein. Tôt ou tard, il va débarquer une mini-pelle, ils vont tout péter. Hein. Je ne sais pas si c'est intelligent tout ça. Hein. C'était bien parti. Ils avaient fait jardin, elle a rencontré Jean-Louis, qui a fait le premier reportage chez Monsieur Jardin et tout, sur Baba, sur moi, sur... Hein? Tu vois un peu, hein? Et Caro, elle a abandonné, hein? C'est en procédure, bon. Vendu par la présidente actuelle du canal de la Roque, hein? C'est elle qui lui vend la Maison Bleue, en faisant une OPA de 1000 balles. Le prix du terrain, non, je lui dis pas, parce qu'il va péter un moulin si je lui dis qu'il a payé combien. Hein? Si, je l'ai déjà dit, hein? Mais c'est elle qui suit en mairie le dossier de procédure. Elle lui a vendu et c'est elle qui tient qui suit l'affaire. Et eux, ils tombent parce qu'ils ont rehaussé le... Parce qu'elle a droit d'avoir le cazotte, il dit, depuis l'Empèbre. Puisque c'est la nana qui s'en occupe à la mairie qui était l'ancienne propriétaire. Mais ils ont rehaussé pour faire la salle de projection. Le haut, c'est une salle de projection avec les écrans dans le... La connerie des gosses. Ils ont vu les bidons de peinture bleue, ils ont dit « Ah ben c'est la Maison Bleue. » Pouf. Et là, tchoum. Qu'est-ce qu'on s'en fout de la couleur? C'est une œuvre d'art si elle était dans l'état où elle était au départ. Maintenant, ça part en couille. Et ça veut dire qu'ils étaient présents, qu'ils arrosaient, qu'ils ébroussaillaient, qu'ils faisaient fonctionner, qu'ils nettoyaient le canal, tu vois. Et ça faisait vivre tout le biotope, tous les arbres. Résultat, pouf. Pour des histoires de caractère, de nouveau, pom. Il faut, je sais pas moi, il faut savoir mettre mettre du vin dans l'eau. Non, de l'eau dans le vin. Du zéro. De l'eau dans le vin sans alcool. Alors là, la fête, elle est barjo. Eh, hey, yalla. Le vivre ensemble, mais si nous, la communauté du haut, on n'est pas capable de la respecter et de l'appliquer vraiment de A à Z, bon va, quoi.

0: pourrais passer la journée à regarder des ailes.
1: Donc, là, c'est bon. Il y a 2 mètres entre le vide cave et... entre le vide cave et le bord du mur.
0: Où est le noria?
1: Dans l'état où il est le canal, tu mets une putain de roue. Si tu veux vraiment faire quelque chose pour expliquer à l'humain comment ça fonctionne, il n'y a pas mieux comme endroit. Et on l'a, au mas, posé là. C'est un cousin, c'est le cousin Jean-Paul qui l'a fait. Une roue de charrette. C'est ouais, l'ancienne roue de charrette avec les rayons comme ça. L'anneau. Et il a soudé des palettes. Et tout ça est posé sur un berceau, en fait, tu veux le faire plier comme ça, poser. Il n'y a plus qu'à l'attraper, le lever, le poser au fond du canal. C'est le plus dur. Parce que ça pèse quand même énormément. Et là, tiquetine, tiquetine. Si ça, ça entraîne, à ce système, tu entraînes une deuxième, tu vois, une courroie souple avec des boîtes de conserve fixées, tic-tac. La roue entraîne la courroie avec les boîtes de conserve qui, elle, tombe dans une canalière comme ça, parallèle. Hein? Les godets, ils arrivent là et hop, ils se déversent dans le truc. Et tac, ça part là. T'as remonté l'eau de, avec la force de l'eau en bas du canal. S'il faut y filer 2 planches en V pour augmenter le débit un peu, après il suffit de réveiller son cerveau. Mais tu as une noria permanente qui te remonte l'eau à 2 mètres. On n'a pas inventé, c'est les Égyptiens et même avant. Ils avaient des norias. Des norias de 4 mètres de. Des roues de 4 mètres de diamètre et plus, je crois. Pour remonter. Plus la roue était grande, plus elle remontait haut. Il y a plein de trucs. Là, il ne faut pas hésiter à en péguer. Là, ça pendant des années, là, pendant 4 ans, les 4 années qui viennent de s'écouler, ils pleurent leur misère pour le fouet. Hein. Il y a des ruptures partout, ils sont emmerdés, même dans le propre département. Hein. Les 2 années de sécheresse qui viennent de s'écouler, évidemment qu'ils pleuraient là, hein, la Cerdagne, le Val-Espire, là en haut, pour les bêtes. Hein. Mais, t'emmerde pas. Circuit court, tu fais le fourrage, tu les fais en plein ici pour les monter vers la Cerdagne et le Cap-Cyr. L'Aude, c'est plus pareil, hein. L'Hérault, c'est plus pareil non plus. Hein. Mais cette plaine en arc comme ça, et tout, Corbière, Canigou, Albert, et la chaîne qui part comme ça. Territoire montagneux et plaine pas possible, bord de mer, il y a tout. C'est qu'une question d'intelligence et de gestion, mais de vraie gestion.

0: 林伯奇，
1: 对不对？C'est quelque chose, hein? Allez à main, matin, la ville, pas ici, le ciel est gris. Il y a pas. Il a des mots à lui. Il a des expressions et des mots à lui, alors. Souchon. Il y en a plein qu'à un moment donné, tu rencontres, puis bon, ça te dit rien, puis après, tu les retrouves, etc.
2: Ces nouvelles missions en matière de tourisme ne sont pas seulement ludiques ou pédagogiques, mais également elles répondent aux besoins dus à l'augmentation de la population en période estivale, en captant une partie du fleuve, sa mission première. Alors que les débats s'orientent vers la désalinisation à un prix exorbitant, ou la récupération des eaux de stations d'épuration, il paraît judicieux de se pencher sur le simple traitement et stockage d'une eau déjà potable. En parlant de stockage, il est important de rappeler que les trois fleuves qui traversent les Pyrénées orientales, le Tech est le seul qui n'est pas son barrage, raison supplémentaire d'être réactif et d'imprégner notre territoire. Enfin et surtout l'écologie. Nous ne sommes que des passeurs de témoins dans ce relais qu'est la vie. Les moyens alloués au consumérisme de masse dans lequel est plongée l'humanité devraient être mis à disposition du tableau perpétuellement inachevé qu'est la réalité. Nous nous émerveillons sans cesse des capacités du vivant à être créateur de beauté. Alors peignons avec lui. Par nature, l'humain a toujours voulu être dominant. Mais il n'est en réalité qu'un copiste. Nous devrions faire preuve de plus d'humilité en nous fondant dans la toile. En écartant l'eau des fleuves, les anciens peintres ont participé malgré eux à l'augmentation de la biodiversité. Ne serions-nous pas tenus de la faire perdurer ? Henri, été 2023. Machine.

ça va arriver. Ouais, il y a beaucoup d'eau marron là, c'est pas sympa. Hein. La couronne en bas au poisson, même pas je l'ai enroulée. Elle est défaite. Tellement ça te dit bouffe. Je l'ai même pas enroulé. J'aurais pu l'enrouler. Et récupérer mon limpère, quoi. Sans limpère, c'est chiant.

0: Pour le coup, c'est trop lourd. Attends, est-ce que j'ai tout le monde? Donnez-moi le mobile, c'est bon, oui, si j'en veux pas.
1: Et je dis, ouais.

0: Dans la journée, t'as plus de mal.
1: Mais il a tout faux, l'autre pauvre Viton. Qui est con. Marc, il vit dans le passé. Marc, c'est l'histoire du village. C'est la mémoire. Ah, pas de problème, pas de problème. Mais bon, je dis pas du passé faisons table rase, je dis du passé, magnifions-le, vraiment. On y va, on fait pas semblant. Hein, à faire de quatre réparations, il dira... Non, non, non, non. Il faut le réparer, surtout maintenant qu'on est dans le bain, hein. Enfin, dans le bain sec. Il y avait toilettes sèches, maintenant c'est bain sec. Eh bien, il faut y aller. Il faut des bassins partout. La salle d'eau, 80 mètres cubes quand même, face à la maison de la culture. 80 mètres cubes! Oh! Quand il faisait des conneries, il avait un bac de douche bouché avec des têtards. Quelle théorie il lui a pris? Comment réagissent les têtards quand il enflamme la surface de l'eau? Alors, il reste l'essence sur le bordel, et il a enflammé le truc. Pouf, il est sorti, il n'y avait plus un poil sur le caillou. Mon frère. Derrière le mas, il faisait les travaux pour faire le collège où j'ai fait le collège. J'ai fait ma sixième, troisième. Le collège Paul Langevin, qui depuis est une friche industrielle, réhabilitée en lieu de vie et musique et compagnie, à Elne. Hein. Après, le paillon, il reste le paillon, hein, c'est de l'amiante de A à Z. Donc ils n'utilisent pas, ou ils ont muré pour pas que ça squatte. Hein. Bon, c'est bien. Mais peut mieux faire. Le canal, il passe juste collé au truc. Bordel, arrangez-vous pour que le canal coule, que l'eau coule aussi là le plus souvent possible, et utilisez cette eau pour faire des trucs. Si vous voulez faire des jardins, c'est là qu'il faut les faire, pas à l'autre bout de la ville, là-bas, une espèce de désert. Pff. Là, il y a les parkings, il y a tout. Il y a les anciens... les anciens AGECO, quand il n'y avait pas assez de place, ils foutaient les gens. Oui. Des serres, ils y sont encore, avec les carreaux, avec tout. Ils sont là, ils ne servent pas. Ils sont posés le long du canal, c'est des serres, c'est face plein sud, tu as le canal à tes pieds, le truc abandonné, le canal à tes pieds, et le soleil dans la gueule. Tu fais tous tes plans, la serre collective, elle est là, avec le

0: qui est là devant vous. Les jardins, pouf, c'est parti, tout autour. Tu es à l'abri du bâtiment. Tu fais un barrage à 30 ans, c'est un paradis. Hein. C'est vrai que ça serait. Ouais. Ça se faisait avant.
1: De quoi?
0: Des chantiers, des trucs comme ça, tu sais. D'embarquer vers Akar, là, à la montagne, pareil. Nous, gamin, on arrivait, si on arrivait à Rayeux, on nettoyait les bassins, on faisait plein de trucs comme ça. Se rendre utile, s'intégrer, je sais pas. Mais une autre éducation. On peut être pareil. C'est d'autant plus pitoyable. Ça manque.

C'est tout ça qui manque. Il n'y en a que deux, j'en ai vu que deux, moi, qui avaient l'intention d'actionner. C'est un des deux garçons, un des deux fils du voisin qui est propriétaire de tout ça, là, derrière. Hein. Je ne sais pas combien de gosses il a, mais on a une catastrophe. Je crois qu'ils sont sept. Le dernier des sous-biens, là. Je crois qu'il y a sept gosses. Hein. Mais soit. Et donc, un de ses enfants, avec son copain, de classe sûrement, il est aussi de La Roque ou un truc comme ça. Et ils ont vu sur internet qu'il y avait le ménage du canal, enfin là, La Roque ici, je ne sais rien. Tu vois. Et ils se sont pointés pour participer. Trop tard, mais ils étaient là. Et Françoise, elle les a beaucoup vus parce qu'ils passent, elle est bien postée au bassin, elle voit tout passer. Donc elle les a vus plusieurs fois. Mais bon, le fils du voisin là, le faire actionner par là, s'il prend conscience, comment ça finit, on ne sait pas. Donc comme j'avais eu les autres déjà avec plein d'histoires, laisse tomber, hein, modérateur. Hein.

L'arc méditerranéen, il était noir, hein, Front National, hein, noir. J'ai dit à Carla, aux dernières élections, il y avait quelques taches rouges, à peine, hein, en face de nous. Pas en face, on va dire, c'est pas le Gard, en gros, c'est... Dans les Bouches-du-Rhône, là, en face, là, il y a quelques taches. Hein. Je sais pas ce que c'est. C'est pas orange, c'est plus encore... Aix-en-Provence, pas sûr, pas encore. Par là, il y a des taches, mais peu. Là. Là, Nicolas Garcia, aux prochaines élections municipales, méfie-toi. Hein. Il y a du Front National dans l'air partout, partout, partout, partout. Et dans le comportement. Hein. Ça évolue vinaigre. Hein. Oh. Enfin, les mètres cubes qu'on a laissé passer, hein, ça fait chier. Hein. Oh, oh. Parce que là, ça envoie. Hein. Une seule nuit, pas tout le canal. Hein. Le même filet qu'il y a là à l'heure actuelle, j'ai ouvert le premier pet du cochon, là, le premier tac, et là-bas. Bon, en une nuit, c'était la piscine qu'il y avait en dessous. C'est comme si ces arbres recevaient... 2-3 orages d'affilée, gros, tu vois. Avant l'été. S'il passe pas l'été, je sais pas ce qu'il vous faut. Hein. Comme ça fait 2 fois que je le fais, ou 3 fois que je noie, ceux-là, ils sont sauvés. Au moins, le tableau en descendant. Mais bon, c'est parce qu'il me retient, Marcel, aussi. Hein. C'est lui qui me freine. Sinon, j'aurais nettoyé. Quand t'es à son portail d'entrée, là, en face... Et bien là, pff, là tu, jusqu'à la bagnole, bon, tout nettoyer. S'il y a le feu, ça ne viendra pas jusque là. La rivière, moi je la surveille, ils ne comprennent rien. Hein. Là aux écoles, elle passe plus sur la barre en béton, elle passe par-dessous. Hein. C'est pas bon signe. Hein. Elle va descendre très vite. Hein. On pourra plus jouer avec l'eau trop. Tant pis. Là, il faut faire des bassins. Là où la DFCI a nettoyé hier, c'est pas un stationnement des pompiers qu'il faut, c'est un trou. Un trou, le même que le bassin en dessous, 1000 cuves. Poum. On peut mettre 500. 500 cubes remplis avec le canal, en gravitaire, tranquille. Et s'il y a le feu, tout le dessous, tu peux déjà balancer et tu viens, ils ont les petites, les 4x4 jaunes, là, avec la cuve derrière. Pim, tu files là-bas, tu fous ta pompe, boum, boum, boum. Tu mouilles les roseaux, vite fait, pim, pam, poum, le feu est en cours. Avant qu'il prenne feu, si, enfin. I have a dream. Je l'ai fait, ce rêve, il y a longtemps. Le feu, il a mis une semaine à monter là-haut, j'étais gamin, hein. Et j'ai rêvé que j'installais tout un réseau de tuyaux qui crachait de l'eau tout le long. Donc je le sais que c'est dans l'air du temps, j'en suis. Ben c'est pareil si c'est propre, mais que tu as du stock d'eau, eh ben que tu es bien organisé, tu bombardes. Hein. Tu mouilles tout avant que le feu arrive. Tu balances partout où tu peux. Il faut que je tienne tout propre. Hein. J'avais tout coupé. Oco, version Oco. J'ai gardé la version. Quand tu mets. Quand tu es en vibreur, tu coupes tous les sons. Oco. Après c'est affreux. Hein. On courait hein, avec François. Hein. On n'a pas mis longtemps hein, pour arriver au bout. Hein. Et assister au bordel. Un death guy. Et les nuages après, les photos, quand tu agrandis les nuages, tu vois les explosions de cuves. Hein. Tu vois des taches noires. Tout pouf, tout pouf, tout pouf. C'est les cuves, les bouteilles de gaz, les camping-cars, tout qui pète.

0: André, il était en dépression depuis 25 ans. Donc ça s'est déclenché à un moment donné, il a basculé. Et à partir de là, et on ne sait pas exactement à quoi c'est dû, on ne le saura jamais d'ailleurs. Mais bon, il est parti comme ça. Donc c'est les conséquences de la dépression qui font la pathologie, qui traîne, et qui se multiplie, qui change. Un homme costaud au départ. Donc c'est long pour le corps à se foutre en vrille, quoi. Donc il finit sur une espèce de Parkinson ultime, quoi. Après avoir traversé d'autres pathologies, opéré du cœur, des traitements impossibles. Bon. Et quand il était la dernière année, on s'est retrouvé là, sur son terrain, à nettoyer et tout, parce qu'il avait du mal. On venait griller là, passer la journée ensemble. Sa femme était contente qu'il ait quelqu'un avec lui, etc. Bon. Donc j'y suis pas à ses obsèques, évidemment. Mais donc je lui envoie un message. Mais c'est sûr que le portable, il l'a plus déjà. Il l'a plus, le portable. Alors, pour lui, je suis avec toi toute la journée, ton dernier jour terrestre, comme ils disent. Ne suis pas à tes côtés, tu sais combien ces cérémonies sont nocives pour moi. Je peins là où tu sais, à la débroussailleuse et autres, notre paradis. Je suis avec toi pour toujours, va et disperse-toi. Un des détails qui me sont chers, tu comprends, mon désarroi. Ça, c'est la suite. Le texte, il s'arrête là-bas. Hein. Va et disperse-toi. Oui. Ça, c'est pour André. Mais alors, c'est... André, waouh, un grand gaillard, les yeux bleus comme le blond, là, le Gabin, les yeux de Gabin.
1: Ah, Mibel.
2: Mais il est moche, c'est quoi ce truc? Je l'ai vu, on a traversé, mais pas... Oh là là, c'est quoi ce tableau?
1: Il y avait tout le monde, tout le monde y est passé.
2: Oh là.
0: Ah oui, le vol géostationnaire d'une mouche zébrée sur fond azuré, c'est le ciel, sous les jupes des arbres. C'est comme ça que l'image. J'étais là, je vois le ciel bleu, le vert, carré, cogne, et elle arrive. Elle se fout au-dessus de moi, et... Le vol géostationnaire d'une mouche zébrée, sur fond azuré, sous les jupes des arbres. Poum, dans la mouche. Elle est partie dégoûtée. Waouh.
1: Il est mort, hein. Il est bien mort.
0: Oui.
1: Mais il est beau.
0: Oui. Ah oui, il a plus le sèche. Si une fois sec, il bouge plus. Hein.
1: Je le mets dans le en mort.
0: Il y en a plusieurs. Il a pris.
1: Il n'en a jamais trop.
0: Oui. Un death guy. Oh là là, quel

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1: Bonjour à toutes et à tous, ravi de vous retrouver pour une nouvelle édition du journal en français facile, RFI à Paris, il est 18h.
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1: 16h, temps universel, nous sommes le vendredi 31 juillet. Voici les titres de cette édition. Ceuta, au moins 34 personnes sont mortes en tentant de rejoindre ce territoire espagnol situé au nord du Maroc, nous explique dans un instant Sofiane Amazian. Autre grand titre de cette édition, le Hamas, prêt à déposer les armes pour que l'armée israélienne se retire de Gaza. Sur le front des incendies en Europe, en Grèce, un feu menace à l'heure actuelle la banlieue d'Athènes. Et puis enfin, quand le foot international se dispute, FIFA et UEFA se rendent coup pour coup sur l'idée d'ouvrir la fédération internationale à des investisseurs privés. Des hommes et des femmes qui entrent sans autorisation à Ceuta, des policiers espagnols qui tentent de les arrêter. En quelques jours, il serait 60 000 migrants qui auraient rejoint à la nage ou en escaladant les grillages ce territoire espagnol situé sur le continent africain au nord du Maroc. C'est ce qu'annonce le ministre espagnol de l'Intérieur. Alors la situation humanitaire sur place est devenue alarmante. Les centres d'accueil sont complètement débordés. Les réactions internationales aussi s'enchaînent. Sofiane Amazian, bonjour.
4: Bonjour.
1: Expliquez-nous tout d'abord ce qui s'est passé.
4: Des dizaines de milliers de personnes, souvent jeunes, ont franchi les frontières de l'enclave espagnole dans la nuit par la mer à l'aide de palmes, de bouées ou d'autres simplement par la force de leurs bras. En conférence de presse, Juan Vivas, le président du gouvernement local de Ceuta, fait le bilan. 60 000 personnes sont arrivées ces derniers jours, soit 70% de la population totale de l'enclave, alors que 34 migrants ont perdu la vie en tentant de traverser à la nage. La tension était vive, importante dans la journée du côté de Fnidek, à quelques kilomètres seulement de la frontière avec Ceuta. Des heurts, des affrontements ont éclaté et la police marocaine a procédé à une trentaine d'interpellations.
1: Aujourd'hui s'est rendu sur place le Premier ministre espagnol, Pedro Sanchez.
4: Le chef du gouvernement a annoncé le déploiement de l'armée pour tenter de reprendre la situation en main, et depuis le début de la journée, 37 500 personnes seraient déjà reparties vers le Maroc selon le ministère espagnol de l'Intérieur. Dans son discours, Pedro Sanchez a déploré, je cite, « une interprétation qui s'est répandue comme une traînée de poudre concernant cette décision espagnole d'empêcher les refoulements immédiats, les expulsions pour les personnes qui traversent la frontière maritime. »
1: Pedro Sanchez qui répond aussi aux attaques venues notamment d'Italie. Le Premier ministre espagnol dit aux dirigeants européens que ce n'est pas le moment de se diviser. Autre réaction venue de Washington, les États-Unis accusent l'Espagne de mener, je cite, des efforts qui ont pour but de favoriser l'immigration clandestine. Le Hamas confirme accepter un accord pour rendre ses armes dans la bande de Gaza. C'est Donald Trump qui a été le premier hier soir à l'annoncer. Le désarmement du Hamas est une des mesures phares du plan de paix du président américain signé en octobre dernier dans le but de mettre fin à la guerre entre le mouvement islamiste palestinien et Israël. Le Hamas pose les armes. En échange, l'armée israélienne se retire progressivement de Gaza, sachant d'ailleurs qu'à l'heure actuelle, les forces israéliennes occupent plus de 60% du territoire gazaoui. Une seule réaction pour l'heure côté israélien par la voix du ministre d'extrême droite, Itamar Ben-Gvir. Il juge inacceptable pour Israël cet accord avec le Hamas. Cesser le combat contre le mouvement islamiste palestinien revient à accepter que le Hamas prépare un prochain massacre, a déclaré Itamar Ben-Gvir.
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1: 18h05 à Athènes, de nouveaux incendies se sont déclarés dans la journée en Grèce. Par mesure de précaution, les autorités ordonnent l'évacuation d'une partie de la banlieue d'Athènes, située à 11 km du centre-ville de la capitale grecque. En France, dans le département de la Gironde, le feu ne progresse plus. Après 9 jours et 9 nuits de lutte acharnée, les pompiers travaillent toujours activement. L'incendie n'est pas éteint, mais il est contenu, ce qui a d'ailleurs permis le retour chez eux d'habitants qui avaient dû quitter précipitamment leur maison. Le Bordelais est par ailleurs une région très viticole. Aucune vigne de Gironde n'a été brûlée par les incendies, mais les vignerons, les producteurs de vin ont frôlé la catastrophe. Agnieszka Kumor.
5: Sur la commune de Léognan, dans le sud-ouest de Bordeaux, les habitants se préparaient à être évacués ce lundi, mais par chance, le vent a tourné. Olivier Bernard, gérant du domaine de Chevalier, grand cru classé de grave.
6: Finalement, dans la nuit, le vent qui était nord-nord-est, très sec, dans la journée de samedi, le vent est tourné à l'ouest et on est passé à 83% d'humidité. Jusqu'à samedi, les incendies étaient galopants, ils ont été calmés par, bien sûr, l'intervention des pompiers, des brigades, des avions, mais surtout par le vent qui est passé à l'ouest.
5: À 10 km de là, le feu, mais les vignes n'ont pas trop souffert.
6: Non, vous savez, on a connu l'Andiras chez nous, qui était un énorme feu de plus de 20 000 hectares à quelques kilomètres de chez nous. Bien sûr, les raisins sont très sensibles au goût et aux odeurs. C'est samedi, dans l'après-midi, qu'on a eu des fumées les plus fortes et on n'en a pas souffert plus que ça. Moi, je connais des vignobles en Californie dont le feu était aux portes des vignobles, mais pas chez nous.
5: Et tant que le feu n'est pas définitivement éteint, on reste mobilisé.
6: Les redémarrages de feu de ces tourbes à un mètre de profondeur, c'est à surveiller de très près.
5: Car l'incendie de l'Andiras en 2022 a laissé des traces. 20 mois plus tard, malgré les précipitations, le sous-sol brûlait encore.
1: Dans l'actualité internationale, l'ambassadeur de Russie en Pologne a été convoqué. En langage diplomatique, cela veut dire que les autorités polonaises demandent à Georgi Mikno de venir officiellement s'expliquer au ministère des Affaires étrangères. Il doit donner des explications au sujet de ce missile qui est tombé à environ 80 km de la frontière avec l'Ukraine. Le missile, probablement russe, n'a fait aucun blessé, mais il a creusé un énorme cratère. Dans tous les cas, l'OTAN, l'Union européenne, condamne le fait qu'un missile soit entré hier dans le ciel de la Pologne. Le football international se déchire. La FIFA et l'UEFA se rendent coup pour coup depuis que l'instance du football mondial a révélé son plan de s'ouvrir aux investisseurs privés. En quelque sorte, de privatiser la FIFA. L'Union des fédérations européennes ne compte pas se laisser faire. Hier, l'UEFA a même parlé de boycott. L'UEFA a déclaré que ses membres pourraient se retirer des compétitions de la FIFA, dont les Coupes du Monde, tant que ce projet serait d'actualité. Baptiste Leduc, chaque camp tente d'installer un rapport de force à son avantage.
7: Face à la levée de boucliers et à cette décision sans précédent de l'UEFA à un an du mondial féminin au Brésil, la FIFA ne se laisse pas faire. Pour son président Gianni Infantino, les accusations de passage en force et de gouvernance par la peur sont infondées.
8: FFI.
9: Ce projet, c'est une proposition, c'est une offre qui est sur la table. Cela fait partie d'un processus démocratique. C'est ouvert à la consultation. Et puis surtout, c'est une opportunité, en aucun cas une obligation.
8: But not an obligation.
7: La FIFA a d'ailleurs réitéré cette position dans un nouveau communiqué publié ce vendredi matin où elle prétend que l'idée n'est pas de vendre le football et rappelle que rien ne sera fait sans l'aval d'une majorité des 211 fédérations d'ici au 19 septembre. La FIFA a quand même glissé un tacle à l'UEFA en écrivant qu'aucune entité ne pouvait se targuer de représenter tous les membres. Justement, faisons le rappel des troupes. L'UEFA et ses 55 fédérations rejettent le projet de la FIFA, tout comme la CONCACAF et ses 41 membres. membres américains et caribéens. Sa position se fragilise. Pour rappel, il est pour l'instant le seul candidat à sa réélection en mars 2027.
10: Un dernier mot concernant la chanteuse Tila. La chanteuse sud-africaine a décidé de retirer de sa tournée un concert prévu au Nigeria, dans un contexte différent diplomatique entre le Nigeria et l'Afrique du Sud. Au cours de ces dernières semaines, l'Afrique du Sud a été secouée par des manifestations parfois meurtrières à l'encontre des étrangers. Les tensions ont été notamment dénoncées par le gouvernement du Nigeria, qui a été très critique sur la manière dont le gouvernement sud-africain avait géré ces manifestations racistes. Ainsi se referme ce journal. Merci de l'avoir écouté.
11: C'est une drôle d'histoire. Depuis 3 mois, un inconnu m'envoie chaque semaine une enveloppe avec à l'intérieur un billet.
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0: Bonjour à tous, aujourd'hui dans Starting Block, nous vous proposons de revenir sur la finale nationale du tremplin Pulsation organisée par le CROUS Bordeaux-Aquitaine le 29 mai dernier à la MAC 3 au Space Campus. Au micro vont se succéder les finalistes Hideaway et Nin, puis Slider, la grande gagnante du tremplin Pulsation 2026.
1: Tout de suite, on est avec Gabin et Candice de Hideaway. Salut à tous les deux.
2: Salut.
1: Hideaway, ça existe depuis très longtemps. C'est un groupe que vous avez monté avant même d'être au collège, c'est ça?
3: Ouais, exactement.
1: En école primaire, ouais. Vous avez monté un groupe.
3: C'est ça, je vous fais la petite histoire.
1: Vas-y Gabin.
3: J'étais avec mon père dans la voiture. On écoutait du Sepultura pour ceux qui,
1: ah, oh, trop bien, okay.
3: Pour ceux qui aiment du métal. Et on s'amusait à changer les paroles. Donc c'était très marrant, voilà, j'étais petit, peut-être en CM2, quelque chose comme ça. Et on se dit, ah, ce serait trop cool de faire un groupe. On se rejoint tous les dimanches, on fait de la musique, voilà. Donc Candice Chantillas à la batterie, moi à la gratte. Voilà, ça sonnait comme des enfants de, je crois qu'on a 8 ans en CM2.
1: Mais c'est tellement mignon, c'est génial. Ouais. Et tout ça après avoir écouté du Sepultura en voiture.
3: Ouais, c'est ça, c'est très drôle. On écrivait des textes sur... nos problématiques de l'époque, comme j'étais très dyslexique à l'époque, j'arrivais pas à écrire œil, et donc on avait écrit une chanson sur la maîtresse qui m'embêtait sur ce mot, j'arrivais pas à écrire œil. Donc au fur et à mesure, au collège, Candice a pris la basse et chantait en même temps. Ensuite au lycée, je suis rentré en spécialité option et spécialité musique, j'ai rencontré Tristan qui fait de la guitare avec moi, et à la fin du lycée, Mathieu qui a pris le rôle de la basse pour libérer Candice. Et on en est là maintenant, quoi.
1: Et comment on fait évoluer un groupe et les thématiques qu'on aborde et le ton aussi qu'on a quand on commence un groupe à 8 ans et qu'aujourd'hui on est étudiant?
2: Bah, en vrai, je crois que ça s'est fait assez naturellement, un peu tout seul. Parce que, bah, évidemment, la maturité d'un enfant de 8 ans n'est pas la même qu'aujourd'hui quand on a 20 ans à peu près. Donc, on a un peu laissé les choses se faire toutes seules.
1: Ok.
2: Mais c'est vrai qu'on a tout de suite commencer par composer nos propres chansons, donc en fait on a toujours eu cette envie de parler de choses qui nous tenaient à cœur, on a toujours eu envie d'écrire de la musique, etc. Donc je pense que en fait ça a suivi aussi nos vies, quoi, enfin notre manière de grandir, etc. Moi j'ai commencé à parler dans ma compo des paroles de choses beaucoup plus sociétales, des problématiques qui m'ont concernée pendant mon adolescence, etc. Des sentiments assez personnels, etc. Donc c'est vraiment juste une continuité de notre évolution.
1: À Hideaway, vous faites du rock alternatif. Justement, qu'est-ce qu'il englobe comme dimension musicale, ce côté alternatif?
3: C'est toujours la question des étiquettes en musique qui, en vrai, ont un sens pour les disquaires et les médias. Mais moi, j'aime toujours dire que... c'est chiant à classifier la musique parce que ouais. Une musique, c'est une musique.
1: Pourtant, c'est toujours la première question qui vient quand on parle d'un groupe à des potes ou à des gens, c'est « Ah, c'est quoi comme genre ?»
3: Voilà, c'est ça. Mais ce que je peux dire sur notre style, c'est que nous, là, on va chercher des choses qui ne sont pas encore faites, c'est sur le noise. En fait, c'est pas utiliser nos instruments de manière traditionnelle en jouant des notes, quoi. Mais c'est plutôt aller chercher des sons, aller les modifier, créer des ambiances grâce à ça et l'idée, c'est de mêler ces sons des fois vraiment distordus et vraiment chelous, les mêler dans une musique qui va quand même être assez mélodique et mélancolique parfois, ou parfois justement très brutale. Et c'est un peu ça notre créneau, quoi. Ce qu'il faut savoir, c'est qu'on est un groupe indépendant, donc on a signé nulle part, on n'a pas vraiment de collaborateurs, donc on fait tout nous-mêmes. Donc quand il y a un tournage, on se démerde. Quand faut faire la com, il faut qu'on fasse la stratégie, les postes, tout. En fait, on se charge de tout. Et ouais, c'est ça que c'est là où ça se joue aussi. Et c'est là où nos rôles d'étudiants sont cool, parce que moi, je suis en deuxième année de com, ce qui est plutôt cool pour sortir des musiques.
2: Oui. Et moi, je suis en deuxième année de graphisme, donc
3: c'est un bon combo.
2: On se complète assez bien.
3: Bon,
2: on essaye d'élaborer des stratégies. Voilà, on analyse les stats et tout.
1: Ben, c'est ce que vous étudiez, donc voilà.
3: Ouais, c'est ça.
1: Autant mêler l'utile à la musique.
2: Exactement. Ouais, exactement.
1: Alors justement, ce qui est bien avec le concours des pulsations, c'est que dans les prix à remporter, il y a de l'argent, mais il y a aussi un accompagnement professionnel.
3: Un tremplin comme ça, c'est des conditions pro avec des balances où t'as le temps, un son sur scène où c'est cool, où tu t'entends. Et ça permet de, rien que artistiquement et sur scène, de se faire plaisir et de se faire évoluer en jouant. Et peut-être en ce qui concerne l'accompagnement, c'est surtout qu'on va pouvoir rencontrer des pros du milieu. C'est ça le grand enjeu, c'est de rencontrer ces gens-là et qui nous donnent leur retour, leurs expériences. Et aussi, bah, je sais pas, par exemple, hier on avait une formation sur un peu l'écosystème des musiques actuelles. C'est tellement un bordel monstre qu'il faut vraiment des heures et des heures pour vraiment mettre le nez dedans et comprendre. Et ça, c'est un truc qu'on a trouvé cool avec Pulsation. Quoi.
2: Mais même si on fait tout seul, on ne peut pas vraiment faire tout seul.
1: Oui,
2: Donc c'est sûr que l'accompagnement et là, les professionnels de cette industrie, c'est vraiment un honneur de pouvoir prendre leurs conseils, apprendre de eux et aussi d'être parmi d'autres artistes. Enfin, c'est hyper nourrissant en tant qu'artiste de pouvoir parler avec d'autres et de partager cette expérience tous ensemble. Enfin, c'est vraiment juste une super expérience.
1: Gabin et Candice, merci beaucoup d'être venus nous présenter votre groupe et à très bientôt.
2: À bientôt. Merci.
3: À bientôt, merci.
1: On va se quitter en musique aussi puisqu'on est à la radio et qu'on a quelques titres. À vous, qu'est-ce qu'on écoute pour se dire au revoir?
3: Wow, sacrée question. Peut-être le dernier qui est sorti.
2: Ouais.
3: Allez, Mister Society.
1: Mister Society. Gabin et Candice, merci et encore bon courage.
3: Salut.

0: Nina, toi tu fais de la chanson, mais on va voir un petit peu ce que c'est, quel type de chanson. Et surtout tu nous viens de loin, tu nous viens du Crous de Lyon.
1: C'est ça.
0: Où tu y fais tes études.
1: Exactement.
0: À Lyon, tu étudies quoi?
1: J'étudie la musique.
0: Ah, tu es en musicologie?
1: Non,
0: eh non,
1: justement.
0: Voilà, c'est pas celle-là.
1: Et oui, non, je suis en CPES, ça s'appelle.
0: Ok, qu'est-ce que c'est?
1: Cursus préparatoire à l'enseignement supérieur.
0: Ah, pour enseigner la musique.
1: Ça veut un peu rien dire, à vrai dire. Mais en gros, je suis comme si j'étais au conservatoire, mais c'est une école de musique, c'est public. Et c'est que de la pratique, voilà.
0: Ok, ah oui, donc finalement c'est des termes un peu compliqués.
1: Ouais,
0: pour,
1: c'est ça, mais je veux pas devenir prof, donc c'est, enfin, le titre des études ne va pas trop avec...
0: D'accord, mais merci d'avoir clarifié tout ça pour nous. Dis-moi, Nine, tu t'es mis quand exactement à la musique? Je crois que c'était très tôt.
1: Oui, très très tôt, depuis, je crois, la moyenne section.
0: Oh, wow.
1: Je sais pas
0: à
1: quel âge j'avais en moyenne section, mais 5 ans... truc comme ça.
0: Dès que t'as pu faire de la musique, tu t'as commencé.
1: C'est ça. Bah en fait, mon père est musicien et il a monté une école de musique
0: qui
1: s'appelle Musique Tournante. Et voilà, j'ai appris avec cette méthode-là.
0: D'accord.
1: Musique.
0: Alors tu es multi-instrumentiste, tu fais plein de choses. Tu fais de la batterie, du piano, de la guitare et de la basse. T'as appris ça donc dans cette école de musique, celle de ton père?
1: Exactement. En fait, il monte des groupes d'enfants et on tourne sur tous ces instruments-là, plus la voix. Et on fait des compos. Donc moi, j'ai vraiment appris en groupe, en faisant des compos et en tournant sur les instruments.
0: Donc à ce niveau-là, c'est plus que de l'éveil musical.
1: Ah oui, oui, bien sûr.
0: Ouais, ok, c'est vraiment très avancé.
1: Bah après, on commence tout petit, mais petit à petit, on construit des choses, quoi.
0: Ouais,
1: puis
0: voilà,
1: on fait des concerts. On fait pas mal de concerts. C'était un concert par mois.
0: Ah oui, ok.
1: À Paris, du coup, parce que cette école est à Paris.
0: D'accord. Et donc toi, Nine, c'est un mélange de hip-hop, d'électro et de pop, c'est un peu de la post-hip-hop. Toi, tu le définis comment? Parce qu'en fait, en faisant des recherches sur toi, on trouve plein d'étiquettes. Mais c'est quoi, toi?
1: Ouais.
0: Comment tu te décris?
1: Justement, j'ai un peu du mal à me décrire. Mais souvent, je dis que je fais de la chanson pop-rap. Je sais pas trop, en fait, à vrai dire. Faut trouver des noms, du coup, je me mets un peu comme ça.
0: En tout cas, c'est assez planant. On pouvait facilement se laisser emporter comme ça.
1: Tant mieux.
0: Toi, qu'est-ce que tu souhaites transmettre aux gens qui t'écoutent, à ton public à travers ta musique?
1: Quand j'écris mes chansons, moi je me dis des choses et j'essaye de transmettre les émotions que j'ai envie de transmettre sur le moment à moi d'abord, vu que voilà. Et puis après, quand je fais des concerts, quand je donne ma musique aux gens, bah je pense pas que j'ai un truc précis à leur transmettre, c'est plutôt... je me dis, j'espère qu'ils vont prendre quelque chose et qu'ils vont comprendre quelque chose de ma musique, mais j'ai pas des thèmes précis ou des messages hyper précis. J'espère que les gens juste se reconnaîtront et kifferont.
0: Et dans les retours que t'as avec ton audience, est-ce que t'as l'impression qu'ils comprennent ta musique, ils vont là où t'as voulu les emmener, enfin, ou même si t'as pas forcément de direction, mais en tout cas que vous soyez sur la même longueur d'onde?
1: Ouais, bah justement c'est hyper marrant parce que souvent les gens viennent me voir après les concerts, souvent sur une même chanson, je vais avoir plein d'histoires différentes, enfin dans ce que les gens ont compris eux de la musique. Et je trouve ça hyper intéressant justement, parce qu'à chaque fois, ça rejoint les choses que moi j'ai ressenties quand je l'ai faite.
0: Ok.
1: De plein de manières différentes.
0: Forcément, chacun a sa façon de faire ça. Ok. Tu t'en nourris justement de ça, des retours, du ressenti des gens pour continuer à créer, ou pas forcément?
1: Oui, je pense forcément. Après, je sais pas, c'est compliqué comme question. je sais pas, à vrai dire. Je pense qu'il y a une part... d'inconscient dans ce que les gens me font comme retour, qui vont parfois m'inspirer ou voilà, mais en tout cas je pense pas que c'est conscient. Ça m'arrive pas d'avoir quelqu'un et de me dire, ah tiens, il m'a dit ça, je vais écrire ça.
0: Non, bien sûr, mais parfois on se fait influencer sans trop le savoir. Alors ce qu'il faut savoir, c'est que toi tu fais tout toute seule, t'es en solo.
1: Ouais, c'est ça.
0: T'as commencé dans des groupes, dont un que t'as créé, je crois que t'étais en école primaire.
1: C'est ça.
0: Voilà, et aujourd'hui t'es toute seule. Justement, qu'est-ce que ça t'apporte d'être toute seule dans ton projet musical?
1: Plus d'autonomie, on va dire. Parce que avec un groupe, c'est souvent plus difficile de s'organiser.
0: Ok.
1: Et puis c'est aussi hyper pratique pour tourner, pour faire des concerts. Aujourd'hui, d'être tout seul, c'est vachement pratique. Et puis il y a aussi le fait que j'aime bien composer seule. Et rentrer dans mon espace Ouais, de rentrer dans une bulle. Okay. Ouais. Je suis en train de travailler avec un batteur pour qu'il vienne sur mon projet. Parce que c'est quand même génial de jouer avec des gens sur scène. Mmh. Et j'aimerais aussi, à côté de mon projet solo, composer avec un groupe parce que c'est quand même quelque chose que j'adore faire. Le fait d'être seul, ça peut être difficile pour la motivation, pour le travail seul. Parce que du coup, t'es vraiment avec toi-même, quoi. Donc pour se bouger un peu, faut se...
0: Comment tu fais justement pour vaincre ce manque de motivation qui peut s'installer, hein, c'est une difficulté terrible.
1: Eh bien, j'ai la chance d'avoir mon père, donc,
0: ça aide.
1: Qui m'aide à travailler quand même, qui m'accompagne, on va dire, qui fait un peu le rôle de manager. Et du coup, ça m'aide vachement à me faire avancer, quoi, quand moi, je ne sais plus trop comment faire toute seule pour me faire avancer.
0: Je reviens sur le fait que tu sois multi-instrumentiste, tu joues plein de trucs, donc la batterie, le piano, la guitare, la basse. Comment est-ce que tu t'orientes vers tel instrument en fonction de tes compositions ?
1: C'est totalement aléatoire.
0: Ok, c'est plutôt au feeling,
1: c'est...
0: par exemple ?
1: Ouais, c'est vraiment
0: tu dis, tiens,
1: au feeling.
0: Là,
1: En fait, j'ai un peu des périodes obsessionnelles de chaque instrument.
0: Okay.
1: Et donc, il y a des périodes où je vais être en mode... basse, des périodes guitare, des périodes piano. Et en fonction de ces périodes, quand je vais créer, bah, je vais aller vers l'instrument vers lequel je suis plus en connexion, quoi.
0: T'es dans ta période quoi en ce moment ?
1: Batterie.
0: Ok.
1: Batterie, mais c'est hyper frustrant parce que j'habite à Lyon maintenant et du coup j'ai plus de batterie. Et donc je suis un peu là, à chaque fois je suis en mode « Ah, je veux jouer de la batterie », mais il n'y a pas de batterie.
0: Et oui, t'as quoi ? T'as un appartement ou une chambre étudiant ?
1: Ouais, je suis en coloc.
0: Ah, t'es en coloc,
1: ok. Je suis en coloc à Lyon, voilà. Mais après, j'ai des locaux dans mon école, donc je peux aller prendre des locaux.
0: Il y a la solution de batterie électrique aussi.
1: Ouais, et même à Lyon, ouais, c'est ça. Même une batterie électronique, ça fait quand même vachement de bruit, parce qu'en fait, c'est sur le sol, et donc ça...
0: Ah oui.
1: Ça toque, quoi.
0: Ok, mais heureusement, il y a des solutions. Il y a
1: oui,
0: des salles de répète,
1: oui, bien sûr.
0: Tout ça. Qu'est-ce que tu peux nous dire sur ce titre qui s'appelle Lune, juste avant qu'on l'écoute ?
1: Eh bien, ce titre, il a une histoire assez intéressante, parce que c'est un titre que j'ai fait il y a très longtemps. J'avais 12 ans, environ. Et en fait, pour l'EP, je l'ai complètement retravaillé avec une toute nouvelle musique et il a pris un tout autre tournant. Et donc, je suis hyper contente d'avoir réussi à le renouveler, quoi.
0: Ok.
1: Et voilà, il parle de... Vous verrez, mais de réalité, de rêve, d'une dualité entre ces deux univers. Je sais pas trop.
0: Bah, le mieux, c'est d'écouter.
1: Ouais,
0: c'est
1: voilà, c'est ça.
0: Nine, salut à toi.
1: Merci beaucoup, salut.

0: Salut Slider.
1: Hello.
0: Slider, tu nous viens de Strasbourg et tu fais de la printer pop. Mais qu'est-ce que c'est de la printer pop?
1: Bah, la printer pop, c'est rien du tout. C'est moi qui ai choisi d'utiliser ce nom. Parce que les étiquettes de genre, c'est toujours compliqué. Surtout, comment dire, à l'heure actuelle, en fait, il y a tellement un mélange de tout et n'importe quoi dans la pop, dans le rap, partout. Et bon, personnellement, je trouve ça plutôt chouette. Et donc je voulais pas mettre un nom prétentieux qui essaye de s'extraire de la pop pour faire un peu plus distinguer. Et en fait, comme dans ma musique, j'utilise énormément de bruit, de son, de texture, je glitch énormément les voix. Je trouvais ça rigolo d'appeler ça de la pop d'imprimante.
0: Ok. Voilà. Et on va revenir sur l'origine de ton projet musical. Quand est-ce que tu t'es mise à la musique?
1: Bah alors en fait, moi j'ai une histoire un peu particulière avec la musique. J'ai fait beaucoup de choses avant de reprendre des études qui n'avaient rien à voir avec ce que je faisais de base. J'ai toujours aimé chanter. Et il y a 5 ans, j'ai repris ma vie de zéro. Je suis partie à Strasbourg. J'ai un pote qui m'a hébergée le temps de trouver un taf, un appart et de candidater à la fac de musique actuelle. Et donc en fait c'est là que j'ai commencé à vraiment m'investir dans la musique et 1 ou 2 ans après le début de la licence j'ai commencé à produire.
0: Ok, et donc depuis ouais, t'as pas arrêté, tu sais que c'est ta voix,
1: c'est
0: tu veux aller dans cette direction. Ok, et avec toi on plonge dans un univers très particulier, c'est ce qui frappe le plus, est-ce que tu peux nous le décrire cet univers?
1: Bah alors... C'est toujours compliqué de faire ça parce que ce qui est cool c'est de le voir et de l'entendre, enfin j'espère. Mon univers, c'est un peu la résultante d'avoir grandi en tant qu'ado sur Internet. Donc c'est un mélange de plein de choses, mais je pense que la présence du PC est hyper centrale dans la musique comme dans les visuels. Il y a un côté très numérique et en même temps le côté organique de la voix et les deux qui s'échangent dans ces textures-là de temps à autre. Je sais pas si c'est hyper clair.
0: De toute façon, comme tu l'as dit, le mieux, c'est d'écouter et de regarder aussi, alors aussi bien sur scène, mais tu as aussi un clip qui permet de bien nous immerger dans ton univers à toi. Slider, le clip, c'est Freshly Painted Crumbling Walls. Et moi, quand je l'ai vu, tout de suite, j'ai pensé à des... Alors, il est terrifiant, ce clip. Enfin, en tout cas, moi, il m'a terrifié dans le bon sens du terme. J'aime beaucoup avoir peur. Ça m'a fait penser à The Ring, à The Witch de Robert Eggers, à l'esthétique de Giger aussi. Mm-hmm. On pense à Alien, mais aussi à du David Lynch. C'est frénétique, à du Gothica. Enfin, qu'est-ce que c'est ce clip? Bon sens, Slider.
1: En fait, je voulais arriver avec un truc qui direct posait l'univers et qui présentait. C'était un peu une introduction de moi au monde, quoi. Et donc j'ai commencé à avoir des idées. Comme je viens pas de la musique de base, je compose. Enfin, j'ai tendance à dire que je suis pas vraiment musicienne. Je pense pas les choses comme ça. Quand je compose, j'ai l'impression de peindre un peu des trucs que j'ai dans ma tête. Et donc très vite, le visuel vient avec les sonorités. Et effectivement, il y a des grosses influences un peu horreur, sci-fi qui me tiennent énormément à cœur. Étant une femme qui répond sur certains points et sur d'autres points pas vraiment aux attentes de la féminité. Je pense qu'on est beaucoup, et puis dans la communauté queer aussi, il y a une attache à la figure de la féminité monstrueuse et un moyen de trouver une représentation là où on ne l'attendait pas. Et Alien est hyper connu pour ça. Enfin, moi, la première fois que je l'ai vu, c'était comme beaucoup de monde, quoi. Mais je pense que c'est resté imprégné, tout ce truc autour de l'espèce de slime et tout. Ça, c'était rigolo à concevoir aussi.
0: Oui, il y a du slime dans ton clip.
1: Ouais. C'est du gel de lin, en fait, voilà.
0: J'avais
1: des cheveux hyper soyeux après et très, très froid.
0: Okay, c'est le même genre que la bave de l'Alien. Hein.
1: Oui, c'est ça. Je voulais un truc qui soit un peu... Et voilà, et puis il y a ce rapport au corps, il y a une espèce de nudité quasiment. Mais je voulais que ce soit quelque chose qui confronte, enfin qui responsabilise le regard du spectateur face à cette nudité. Et donc si il choisit de la sexualiser ou non, et l'empêcher de le faire sans se poser des questions.
0: Oui, c'est une nudité qui n'est pas érotique en fait.
1: Bah, érotique, c'est pas forcément un souci, c'est le regard de la personne sur ce corps. Elle est obligée, j'espère, si elle décide de sexualiser ce corps-là, ce corps qui est le mien. Elle doit le faire en se confrontant à cette ambiance hyper malaisante, quoi. C'est de créer un inconfort voulu. Du coup, je travaille avec Loïc. Vous trouverez, il est crédité partout sur mon Insta, le clip partout, voilà. Je travaille avec Loïc sur tout ce qui est vidéo. Et donc lui aussi, il a des influences trop cool. Il a fait un taf de malade pour m'aider à orienter et pour lui prendre ses décisions de réal et pousser le projet à fond. Et il y a aussi, du coup, j'avais dessiné des costumes. Il y a les Bata Spetal qui étaient là l'année dernière. En fait, c'est elles qui les ont réalisés qui ont rajouté leur grain de sel. En fait, on a une petite équipe de potes sur les visuels. Et donc, moi, j'ai un peu un travail de... Bah, je suis directrice artistique quoi, sur tout ce qui est visuel. Et donc, ça me permet de superviser le tout. Et tout le monde rajoute son petit grain de sel. Et donc, en fait, je sors de tout l'aspect production et enregistrement que je fais toute seule. Ce qui est hyper cool aussi, j'adore, c'est une liberté créative de fou. Mais après, quand j'arrive à la phase visuelle, il y a ce truc de on crée une œuvre ensemble et ça, c'est vraiment très cool. Donc, allez regarder ce qu'ils font, c'est super, les Bata Spetal, incroyable. Voilà.
0: La Bata Spetal qui était là l'année dernière et Slader qui est tout aussi incroyable. Ce qui est bien, c'est que la communication autour de ton projet rejoint cet univers. C'est très cryptique. Quand on veut se renseigner sur toi, on tombe sur des lignes de code. C'est du faux code, évidemment. On se dit, mais où est-ce qu'on est? On pense, je sais pas, au... Enfin bref, aux sociétés secrètes, je sais pas, ça regroupe plein de choses. En tout cas, aujourd'hui, t'as sorti un EP.
1: Ouais.
0: A Stain on the Mighty Empire. Dans quel voyage musical on embarque au fil des pistes?
1: Oh là, bah c'est très variable. Je me laisse énormément de liberté sur le genre. Je pense, j'espère, qu'il y a un fil rouge dans les choix de sonorité, de texture toujours, et dans les ambiances. Mais c'est un peu un voyage récapitulatif de mes dernières années, l'entrée à la fac, être confrontée à un certain milieu. Et un truc de... J'avais besoin de sortir des choses des années d'avant encore et de faire un peu une clôture de chapitre et d'amener voilà, ce personnage. Enfin, c'est ce que moi, je suis devenue aussi. Mais évidemment, poussée à l'extrême. Mais arriver voilà, avec cette espèce de bloc hyper chaotique dans les styles, mais qui propose un petit peu un voyage. Enfin, c'est pensé comme... Enfin, il y a une continuité, il y a une évolution, il y a une espèce de résilience à la fin aussi. Et voilà, je ne sais pas si j'ai autre chose à dire.
0: Et comment tu t'y prends pour composer? Donc, tu nous as dit que ta musique, elle est empreinte de ton état, de ce que tu as traversé, de ton passé. Mais concrètement, comment tu t'y prends? Dans quel état tu te plonges? Sur quelles émotions tu te bases pour composer vraiment et coucher cette musique?
1: Ça part souvent de faire n'importe quoi sur Ableton, mon logiciel de composition. Non, prendre des sons ou même des VST, enfin des plugins, comment dire, des reproductions d'instruments en gros, et ne pas du tout les utiliser comme ils sont censés être utilisés. Donc en fait, ça me donne un point de départ qui a déjà une ambiance, un truc un peu étonnant. Et à partir de là, ça me guide. Et ensuite, c'est un peu un aller-retour entre l'émotion que ça amène chez moi. Et à quoi dans ma vie, dans qui je suis, cette émotion est rattachée. Donc là, ça revient nourrir la musique en retour.
0: On va se quitter en musique avec un de tes titres.
1: Ouais.
0: Qu'est-ce qu'on écoute?
1: Bah, le single.
0: Donc voilà. Freshly Painted Crumbling Walls.
1: Désolée pour ces noms à rallonge.
0: Mais ça sonne très bien, il y a un petit flow quand on le dit.
1: Bah, c'est cool.
0: On peut le répéter comme ça, il y a un flow qui s'installe. Merci encore, bon
1: Merci
0: courage
1: à toi.
0: Et à très bientôt.
1: À bientôt.

Bon, c'est un sacrilège, mais on va couper en plein morceau et parler sur le solo de Eddie Hazel, Mr. Maggot Brain. Parce que, à la base, le thème, c'est pas Maggot Brain, c'est pas Funkadelic. La base, enfin, le thème, c'est le Wu-Tang Clan. Et on va commencer directement avec le morceau cultissime, hein, celui-là. Bien sûr, ça nous fait faux bon. Est-ce qu'on pourrait avoir passé la bande-annonce d'un film Show Brothers? Voilà, en attendant.

Bon, c'est plus visuel que auditif. On va dire que c'est un des gros budgets de la Shaw Brothers, ce film. Donc, il s'agit de 14 Amazon, donc 14 Amazons, un film de 72. Donc 14 veuves et filles de généraux.

0: 东西，
1: 不讲话怎么敢来捉狐狸？
2: 安贼！
0: 再敢逞强，挖你的肚肠！
2: 来吧，让你们看看杨家二郎的肝胆，不像你们狼心狗肺！
3: 砍了这小子！
4: 是。
5: Alors, si je ne me trompe pas, je crois que c'est l'armée mandchoue donc qui a battu un des peuples chinois. Je ne sais plus de quel empire il s'agit, de quelle dynastie. Et en tout cas, donc les 14 veuves filles de généraux contre-attaquent en fait, luttent contre l'envahisseur mandchou. Alors, je ne sais pas si je confonds avec la 36e chambre de Shaolin, où il me semble qu'il y a aussi une histoire d'envahisseur mandchou. On va passer aussi, bien sûr, de la 36e chambre de Shaolin. Hein. Si on parle du Wu-Tang, on est obligé. Et c'est grâce au Wu-Tang, il faut que quand même je le précise, c'est grâce au Wu-Tang que j'ai enfin connu les grands films des Shaw Brothers, hein, à commencer par la 36e chambre de Shaolin, et puis donc 14 Amazones, et puis il y en a plein d'autres. Et ça avait été réédité il y a 10-20 ans, je crois, et j'en ai acheté pas mal, au moins une dizaine. Donc Shaw Brothers, hein, et puis bon, je ne parle même pas de... On parlera de Jiza tout à l'heure, mais on ne parle même pas de Baby Card, Kozuré Okami ou Lone Wolf and Cub. Et puis, qu'est-ce qu'il y a ? Donc, alors, pour le Japon, c'est le Shambara. Et pour le Hong Kong, c'est le Wuxiapian, film de KPDP, film d'arts martiaux, film de sabre. Voilà. Voilà pour le Wu-Tang. Alors, tout commence en 96 pour moi, mais on va écouter un des morceaux cultes. On finit la BO d'abord ? Allez, on finit la BO. Le trailer, pardon.

0: Voilà, donc Wu-Tang Clan, The Mysteries of Chess Boxing. Et je crois que c'est pas le premier morceau que j'ai entendu en fait du Wu-Tang. Si je me souviens bien, donc là, on déclenche les souvenirs. En 1996, donc j'étais à l'armée, je me balade à la FNAC. Et puis, il y avait en écoute GZA, l'album de GZA qui vient de sortir, donc Liquid Swords. Il y avait en écoute aussi l'album de All Dirty Bastards. Je ne me souviens plus du titre de l'album. Enfin, il y a sa carte d'identité en gros dessus. Et moi, je me souviens que j'avais adoré Shimmy Shimmy Yo, par exemple. Et donc, voilà, je crois que c'est les trucs que j'ai entendus en premier, lié au Wu-Tang.
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Sacré ODB, Old Dirty Bastard, Shimmy Shimmy Yo. Et on va peut-être enchaîner avec Brooklyn Zoo. Alors, c'est extrait de l'album Return to the 66 Chambers, The Dirty Version. Voilà le nom de l'album, là où il y a sa carte d'identité en gros. 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

Brooklyn Zoo, ODB. On vous passera peut-être, autre chose de ODB, mais on va se calmer un peu là-dessus. Et on va passer à d'autres, parce que vous avez par exemple Ghostface Killah, Method Man. Alors, présentons le groupe quand même. On a le mentor producteur, donc qui est RZA the Abbot. Ses cousins, donc Older the Bastard et GZA the Genius. Et puis, on ajoute à ça Method Man, Ghostface Killah, Raekwon, Inspector Deck. Ça en fait combien de... Il y a aussi Master quelque chose et puis enfin il y en a encore deux ou trois autres. On va chercher la liste tout de suite comme ça on sera complet. À une époque je voulais vous donner la liste par cœur hein, des membres du Wu-Tang. Maintenant c'est un peu fini. Il faut dire aussi que j'ai plus autant d'intérêt comment dire pour ce groupe. Alors, RZA, on a dit. Old Dirty Bastard, on a dit. Genius. Il n'y a pas de line-up quelque part. On va chercher un line-up, comment dire. Alors, on a GZA, RZA, Method Man, Old Dirty Bastard, GZA, Ghostface Killah, Raekwon. Capadonna, Inspector, Master Killah, voilà. Et YouGod, voilà. Donc Master Killah, YouGod, Inspector Deck, Capadonna, Raekwon, Ghostface Killah, GZA, Old Dirty Bastard et RZA. Sachant que Capadonna, c'est, je vais pas dire c'est la pièce rapportée, mais en général on pense aux 9 MC qui sont donc RZA, Method Man, Old Dirty Bastard, GZA, Ghostface Killah, Raekwon, YouGod, Master Killah, Inspector Deck. Je ne sais pas trop si tout le monde a sorti un album. Peut-être que oui, hein. Capadonna c'est sûr. Inspector Deck, Master Killah, YouGod, on a peu entendu parler en fait de leur sortie, alors que les albums de Method Man, de ODB, de GZA, de Ghostface Killah, de Raekwon, ça au moins le premier album de Raekwon, ça on sait. Alors, donc album solo de Old Dirty Bastard dont on a parlé, on va s'occuper de Ghostface Killah. Je garde GZA pour plus tard parce que GZA c'est un de mes préférés. Moi j'ai acheté l'album Liquid Sword et voilà, j'ai acheté le Old Dirty Bastard, mais Liquid Sword c'était obligé. Donc retour maintenant donc à mes souvenirs. Donc c'était à la FNAC de Mulhouse ou de Colmar, je sais plus. En tout cas, à cette époque-là, il y avait le bouquin de... C'était sorti chez Camion Blanc. Il y avait le bouquin de John Lydon qui était sorti, que j'avais acheté. Et donc, en écoute, il y avait donc ODB et Genius. Le premier morceau de Genius que j'avais entendu, c'est Liquid Sword. Et il y avait une intro parlée, je ne savais pas d'où ça venait. Et en fait, ça vient du film donc Kozure Okami, Lone Wolf and Cub, Baby Card. Ça, j'ai découvert ce film beaucoup plus tard sur une chaîne allemande, j'ai regardé. Alors évidemment, c'était en allemand, je ne comprenais pas, mais j'ai été captivé. Et beaucoup plus tard, c'est sorti chez Arte et j'ai acheté le coffret. Alors, on va parler de Ghostface Killah parce que j'avais vu le clip en dessin animé de Daytona, Daytona 500, je crois que ça s'appelle. Il est là? Non, il n'est pas là. Est-ce qu'il est là? Il doit être ici. Voilà, Daytona 500 et voici. Donc c'est, je crois que c'est extrait de l'album Iron Man, mais je ne suis pas sûr. Ghostface Killah.

Ghostface Killah, Daytona 500, et c'est samplé, enfin, il a eu le morceau qui a été utilisé, qui est pour le sample, c'est ceci, Bob James Nautilus.

Le jazz funk de Bob James, et il n'y a pas que Ghostface Killah qui est samplé, hein. Si vous avez bien écouté le morceau, il y a pas mal d'autres trucs. Et ça me fait penser à des morceaux du Club des Losers, dont le Baise les gens. Je ne sais pas si ça, Bob James a été samplé, mais ça me rappelle un peu l'atmosphère. Écoutons plutôt, petite parenthèse, donc petite digression comme dirait Boucassine.

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1: Il n'y a pas à dire, c'est un lyriciste, hein, ce monsieur. Donc, Club des Losers, baise les gens. Ça date déjà, hein, ça date plus de 20 ans. Alors, on a écouté Bob James, on a écouté Ghostface Killah. Qu'est-ce que je voulais... Est-ce qu'on écoute Triumph ou bien on passe un extrait de Shaolin vs Wu-Tang? Allez, petit extrait de Shaolin vs Wu-Tang. Donc, le film d'où est extrait le fameux The Game of Chess, it is like fighting sword. 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
1: Voilà, c'était Baby Card, et puis on vous passe un petit bout quand même du Lone Wolf Fed Cup theme song.

La première fois que j'ai entendu ce morceau, c'était dans West Coast Lar. On enchaîne avec Method Man, Mary J. Blige, You Only Need to Get By.

Method Man, Mary J. Blige, You're All I Need to Get By. Et on va quand même passer à l'inspiration pour tout ça, à savoir The 36 Chamber. Alors, il est où le... Eh bien, la voilà, The 36 Chamber of Shaolin, bande originale Shaw Brothers avec Gordon Liu.

0: Bon, c'est plus visuel que auditif. Donc, la 36e chambre de Shaolin. En gros, il y a une invasion par les Manchus. Et donc, dans les résistants, il y a donc Gordon Liu, enfin, le personnage de Gordon Liu, qui finit par se réfugier dans un monastère Shaolin. Bon, au début, les gens ne veulent pas de lui. Et la seule condition, bah, c'est. Donc, lui, il veut s'intégrer, devenir moine Shaolin. Et donc, pour ça, il y a l'initiation. Et donc, il doit passer par 35 chambres. Et à sortir de la 35 chambre, il est devenu tellement perfectionné qu'il va créer, ou on lui propose de créer, la 36e chambre de Shaolin. Et donc, on a l'album du Wu-Tang, Enter the 36 Chambers of Shaolin. Et on va écouter Wu-Tang Clan Ain't Nothing to Fuck With ou Cash Rules Everything Around Me. Allez, commençons par Wu-Tang Clan Ain't Nothing to Fuck With.
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J'ai oublié de signaler que le Wu-Tang Clan, ce sont des 5%ers. Donc la 5% Nation, c'est comme Run Nubian et je crois les Poor White House Teachers aussi, ils sont 5%. Et peut-être Rakim, je ne sais plus. En tout cas, on va écouter un autre morceau de ce premier album, donc Enter the 36 Chambers. C'est bien entendu Cream, Cash Flows, Everything Around Me. Et on va peut-être terminer avec Protect Your Neck.

Wu-Tang Cream, et on va essayer de passer à Protect Your Neck maintenant. Où est-ce qu'il est passé, le Protect Your Neck? Le voici.

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Il est 22h04, vous êtes sur Radio Campus Tour 99.5 comme tous les vendredis soirs. C'est le son, l'ambiance, le feeling classique funk. 22h minuit, minuit 1h Classic House. En direct live sur Radio Campus Tour 99.5. On est également, vous voulez, sur le web, nous écouter. RadioCampusTour.com. C'est Christophe avec vous. C'est toujours un plaisir de démarrer ce week-end avec vous pour démarrer cette session. Be My Lady, le groupe du gros Larry, le Fat Larry's Band. Et tout de suite, c'est Let Me Be The One. Et puis, bien sûr que... juste après, on fait tourner quelques bons vinyles avec Dynasty, Chew et pas mal de bonnes choses.

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Il est 22h41, vous êtes sur Radio Campus Tour 99.5 comme tous les vendredis soirs, classique funk, 22h minuit. C'est sur Radio Campus Tour, où vous voulez sur le web, sur le site de la radio, radiocampustour.com. Et bien sûr, le vendredi soir, l'occasion de faire tourner quelques bons vinyles. Dynasty tout à l'heure, High Time, Chew Tell Me, le groupe de Starpoint, Behind Your Back, une des perles qui a pu commettre également le groupe Cameo sur l'album de 80, Your Love Take Me Out, The Strikers, Strike Up. Le groupe Click, I Think You Know, et à l'instant c'était Bill Ocean, Dance Floor. Tout de suite c'est le regretté Carl Carlton, Private Prosperity, c'est sur Radio Campus Tour 99.5. Je vous rappelle également qu'on a un site Facebook, Christophe Classic is the Funk and House, sur lequel on met chaque playlist de chaque émission, et puis vers 23h un mix Funk 80 and Remix, ce sera tout à l'heure.

Il est 22h51 minutes, vous êtes sur Radio Campus Tour 99.5 et tout le charme de la funk japonaise de vendredi soir avec un instant Yumi Mutara. Juste avant, il y avait Hiroshima, Never Ever. Et encore avant, des résidents le vendredi soir en ce qui concerne les sept japonais qui l'ont fait le vendredi soir, Tatsuro Yamashita. Et tout de suite, c'est Attitude, Love Me Tonight. Et puis on mixe Funk 80 and Remix juste après, avec début de set avec le Tom Brown. Un super remix de Funking for Jamaica. Ce sera d'ici quelques minutes, c'est en direct live le vendredi soir. C'est sur Radio Campus Tour 99.5. Bienvenue. Et peut-être pour vous, d'excellentes vacances.

Vous êtes sur Radio Campus Tour 99.5, comme tous les vendredis soirs, c'est le son, l'ambiance, le film classique funk, 22h minuit, minuit une heure classique house, d'ici quelques minutes, avec à l'instant un mix funk 80 and remix. On met tous les mix que l'on fait dans cette superbe émission sur SoundCloud et sur Earth 10. À l'instant, c'était Delegation, on avait démarré avec un superbe Tom Brown, Magic, You Gotta Get Up, LTD Every Time. Il y avait un remix également de label France Jolie, Keep On, ceci c'est D-Train, France Jolie, donc c'était I Wanna Take Constance On You, Pete Richard, Sherrick, BB&Q Burn, Dreamer et Ashwin Simpson. Page complète bien sûr sur Facebook, Christophe Classine Disco Funk and House. D-Train tout de suite donc, et d'ici quelques minutes ce sera Classic House mixé en direct live. On démarre avec un classique House 90, ce sera le regretté qui nous a quitté il y a quelques semaines, Africa Bambaataa, Just Get Up and Dance. Ce sera d'ici quelques minutes, c'est sur Radio Campus Tour, le vendredi soir.

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Et dans quelques secondes, il sera exactement 1h du mat, comme tous les vendredis soirs, classique funk, 22h minuit, minuit 1h, classique house, mixé en direct live avec je trouve qu'il y a beaucoup de talent, peut-être pas très très bien toujours dans sa tête, mais en tout cas, super artiste, Kay Bjork, Human Behavior. On avait démarré cette session avec Africa Bambaataa, Rafael Ciavolino, il y avait une superbe version de John Cutler, It's Yours, Smoke Cream, Rivega, Run on the Rhythm, Chocolate Dice, John Caballero, Famous Poets, Dan the Jump et Samedi. Je vous souhaite un très bon week-end et je vous donne rendez-vous la semaine prochaine pour de nouvelles aventures. Ce sera donc vendredi prochain à partir de 22h. Bye bye et bon week-end.

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